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1: Bonjour, bonjour, soyez les bienvenus dans votre émission qui parle musique sur Radio de la Save. Moi c'est Tessa et je suis ravie de vous retrouver et surtout de vous accompagner, que vous soyez en voiture ou bien tranquillement à la maison. Au programme, j'ai prévu comme toujours vos rubriques préférées, nouveautés, coups de cœur, reprises ou encore version live. Il y aura notamment du Big Flo et Oli, Vianney, Gigi Perez, David Bowie, Stevie Wonder ou encore Pink. Une chose est sûre, la musique est bonne sur Radio de la Save et on commence comme toujours avec notre nouveauté, c'est parti.
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1: En nouveauté aujourd'hui, je vous fais découvrir le dernier single d'Eddie De Preto. Après Crash Coeur, il lance une nouvelle ère qui semble plus sombre, plus lourde et même esthétiquement encore plus travaillée. Ce nouveau single s'appelle Sous Influence. Et ici, Eddie De Preto a expliqué avoir voulu explorer une interrogation qui est assez dans l'air du temps, je dirais. C'est-à-dire, quelle est la part réelle de liberté dans nos décisions? Il a déclaré, notamment chez nos confrères de la matinale d'RTL2, est-ce qu'on fait nos propres choix par nous-mêmes profondément, intimement, ou est-ce qu'on est influencé par le monde extérieur? Et c'est de ça donc dont il nous parle dans ce titre, en se posant cette question simple: nos choix dépendent-ils de nous ou de la pression sociale, des réseaux sociaux, des amis ou encore de la famille? Franchement, j'aime beaucoup le texte et je trouve que la production est assez efficace. C'est à la fois sombre mais aussi radiophonique. Je pense que c'est un morceau qui peut à la fois toucher le grand public mais aussi un public plus niche. Donc voilà pour notre nouveauté du jour, j'espère que ça va vous plaire. C'est donc Eddie De Preto avec Sous Influence.

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1: Allez, dans votre émission qui vous dit tout sur la musique d'hier et d'aujourd'hui, direction maintenant notre éphéméride musicale du jour. On commence ce flashback avec une anecdote qui concerne Monsieur David Bowie.

C'était le 8 septembre 2003. Ce jour-là, David Bowie fait le tout premier concert interactif de l'histoire de la musique. Un concert retransmis dans 21 cinémas d'Europe. Et en fait, les spectateurs pouvaient parler directement à David Bowie via des lignes spéciales pour lui demander de chanter telle ou telle chanson. Alors c'est vrai qu'aujourd'hui, à l'ère des réseaux sociaux, ça nous paraît complètement banal. Mais il y a 23 ans, c'était quand même assez exceptionnel. Allez, direction maintenant, notre numéro 1 du jour.

Le 8 septembre 1984, c'est Stevie Wonder qui était au sommet avec ce tube I Just Called to Say I Love You. C'est une magnifique chanson d'amour qui est bien sûr extraite de la bande originale du film Lady in Red. C'était il y a 42 ans tout pile aujourd'hui et pour l'occasion, c'est en préparation dans votre émission Le Studio. Ça arrive juste après un tube de Pink puisqu'elle fête son anniversaire aujourd'hui, Alicia Moore de son vrai nom. Elle est née le 8 septembre 79 et elle souffle aujourd'hui sa 47e bougie pour célébrer ça comme il se doit dans votre émission Le Studio. La voici Pink avec un tube de 2008 que j'adore, ça s'appelle Sober.

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1: Allez, dans votre émission qui parle musique, il est l'heure de l'original et la reprise. L'original aujourd'hui, c'est un tube récent qui a notamment cartonné sur les réseaux sociaux. Ça s'appelle Sailor Song et c'est signé Gigi Perez.

Gigi Perez, c'est une superbe artiste américaine qui, en 2024, était dans un contexte assez particulier. Elle a perdu sa sœur quelques années auparavant, elle a perdu son label, elle vit chez ses parents, mais elle est amoureuse et l'amour est plus fort que tout. Un jour, elle est dans sa chambre d'ado, elle prend sa guitare et elle commence donc à gratter ce qui va devenir Sailor Song, une chanson d'amour douce et passionnée. Gigi raconte à l'intérieur une relation qui devient presque une nouvelle forme de croyance pour elle. En fait, elle a perdu la foi à cause des épreuves de la vie, mais elle croit toujours en l'amour, comme si cette relation pouvait devenir son nouveau refuge. Musicalement, elle nous offre quelque chose de très simple, une guitare acoustique, une voix fragile et surtout beaucoup d'émotions. C'est un titre pop-folk qui est très aérien, très organique. Il dégage beaucoup de choses, je sais pas, je dirais de la mélancolie, mais aussi de l'espoir, et c'est ça que j'adore. C'est peut-être ça, finalement, la force de ce morceau. En fait, il parle de quelque chose de très intime, mais avec des mots et des sonorités dans lesquelles tout le monde peut se reconnaître. Et tout ça, bah, ça a fait de Sailor Song un grand succès sur TikTok en 2024. Et puis ensuite, ça s'est imposé plus largement dans les charts du monde entier et ça a été un énorme carton. Et franchement, cette chanson est tellement belle que c'est plus que mérité. Allez, je vous en ai trouvé une très belle reprise sur Radio de la Sava. C'est à découvrir juste après la version originale. Voici Gigi Perez avec Sailor Song.

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1: Vous l'aurez compris, aujourd'hui dans votre émission Le Studio, on reprend ce tube acéré sans Sailor Song de DJ Perez. Et pour ça, on a besoin d'un certain Delwater Gap. Alors, son nom ne vous dit peut-être rien comme ça, mais c'est un artiste émergent de la scène indie américaine. Et c'est en Australie qu'il a offert sa reprise de Sailor Song. En fait, il a été invité dans les studios de la Triple G, c'est une grande radio australienne, qui est notamment connue pour son émission Like a Version. Le principe est assez simple, chaque semaine, un artiste vient jouer l'un de ses propres morceaux, puis reprend une chanson qu'il adore. Et donc, pour cette émission, Delwater Gap a choisi Sailor Song. C'est un choix qu'il n'a pas fait au hasard, puisqu'il a expliqué que la première fois qu'il a entendu cette chanson, il a immédiatement eu cette sensation assez rare, celle d'entendre un morceau qu'il aurait aimé avoir écrit lui-même. Du coup, avec son groupe, il a décidé de la reprendre. Il a ajouté une section de cordes qui est juste magnifique et il a amené le titre dans son univers. Ce que j'aime, en fait, c'est qu'on ressent qu'il a compris les intentions de la chanson. Il nous la raconte de la même manière que Didi Perez, mais il lui donne son émotion à lui et surtout, il lui donne une autre dimension avec ses cordes, mais aussi avec une batterie qui est plus lourde. Il apporte une nouvelle intensité et finalement, je trouve que c'est la plus belle chose à faire quand on reprend un morceau, c'est-à-dire ne pas le dénaturer mais lui faire raconter un peu de soi. Et voilà, pour moi sa version est sublime, donc j'espère que ça va vous plaire et je vous laisse découvrir ça sans plus attendre sur Radio de la Save. Voici notre reprise du jour, Delwater Gap avec Sailor Song.

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1: Dans mon coup de cœur aujourd'hui, je vous propose un titre que j'écoute en boucle depuis 2 semaines. Ça s'appelle « D'or et d'étain » et c'est le nouveau single de Vianney. J'aurais pu très bien vous le passer en nouveauté, mais en fait, j'aime tellement cette chanson qu'il fallait absolument que j'en fasse un coup de cœur. Je vais commencer par la partie musicale que je trouve incroyable, tout simplement. Je ne sais pas si vous avez déjà un petit peu vu passer ça sur les réseaux sociaux pour vous remettre dans le contexte, mais Vianney, il a décidé de se la jouer un petit peu Bon Iver, on va dire, et de construire lui-même une cabane dans la forêt et d'y installer à l'intérieur un studio d'enregistrement. Et justement, tout ça, ça donne une couleur musicale que j'adore, quelque chose de très pop, folk, rock. D'ailleurs, c'est assez dingue, hein, puisque le morceau, il a été mixé par Ryan Hewitt, qui est un ingé son qui a travaillé avec des grands du rock, comme les Red Hot Chili Peppers par exemple. Et franchement, toute cette couleur folk rock, très intense, très organique, je trouve que ça lui va trop bien à Vianney. Ensuite, pour parler un petit peu du texte, c'est un titre qui nous parle du temps qui passe, de l'amour qui évolue, des années qu'on traverse à deux, d'or et d'étain. L'or, c'est ce qui est précieux, l'étain, c'est quelque chose de beaucoup plus simple. Hein. Donc finalement, ça nous dit que l'amour peut être magnifique, mais qu'il n'a pas besoin d'être parfait pour être précieux. Franchement, c'est doux, c'est sincère, et quand on mélange ça avec ces nouvelles sonorités très folk rock, comme je le disais, ça fonctionne trop bien. Donc voilà, si son prochain album, il a cette couleur-là, franchement, j'achète. Allez, voici Vianney sur Radio de la Save, c'est mon coup de cœur du jour, ça s'appelle « D'or et d'étain ».

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1: Pour notre version live acoustique de la semaine sur Radio de la Save, j'ai choisi une session assez récente qui a été enregistrée juste avant l'été par Big Flo et Oli sur leur titre Picasso, qui d'ailleurs a été l'un des tubes de l'été. C'est un morceau d'amour entre pop et rap qui mélange français et espagnol. D'ailleurs, le refrain est hyper efficace. Et cette version live acoustique, c'est juste un régal. C'est très organique avec de super musiciens, hein, des musiciens locaux en plus de ça. Par exemple, à la guitare, on retrouve le grand Serge Lopez. Et voilà, si ça vous intéresse, la vidéo est dispo sur YouTube et elle a été tournée au musée des abattoirs à Toulouse, juste devant un tableau de Picasso. Donc voilà, c'est un joli clin d'œil. Et en fait, j'adore cette version parce que tout est superbe, que ce soit l'interprétation, l'arrangement live acoustique, le cadre. Voilà, c'est vraiment tout ce qu'on aime. Donc je vous laisse profiter de ce très beau moment de musique sur Radio de la Save. C'est Big Flo et Oli avec Picasso en live acoustique.

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1: Allez, votre émission qui parle musique, c'est déjà fini pour cette fois. On se retrouve très vite avec toujours au programme vos rubriques préférées et les meilleures chansons d'hier et d'aujourd'hui. En attendant, prenez soin de vous et surtout n'oubliez pas, la musique guérit tous les maux.

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2: RFI, bonjour à vous, bienvenue. Il est 7h à Paris, 5h en temps universel.
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2: RFI Matin démarre maintenant 3 heures d'infos tout autour du monde et au-delà à l'occasion du sommet international sur l'espace à Paris. C'est aujourd'hui et demain. Quels enjeux à l'heure du désengagement américain, d'une montée en puissance des acteurs privés? Quel rôle pour l'Europe? On parle aussi de l'Afrique qui veut se tailler une place dans le secteur. D'abord, c'est votre journal. Bonjour Julien Coquerel-Rohem.
4: Bonjour Andréane. À la une de l'actualité, des mesures qualifiées d'antisémites en Israël où les autorités annoncent déjà des représailles. 12 pays dont la France, le Royaume-Uni et le Canada ont annoncé hier vouloir imposer des sanctions sur le commerce avec les colonies illégales en Cisjordanie occupée. Reportage dans l'une d'entre elles dans un instant. À la une également, une nouvelle nuit de frappe entre l'Iran et les États-Unis et le pétrole qui se rapproche des $100 le baril. L'inflation caillou dans la chaussure de Donald Trump à l'approche des élections de mi-mandat aux États-Unis. Le président américain tente de galvaniser son électorat avec une convention nationale du Parti républicain aujourd'hui à Dallas. On part aussi au Kenya, la polémique qui continue dans le pays après les menaces de William Ruto contre les petits commerces tenus par des étrangers. Et puis ils fêtent cette année leurs 30 ans et amusent toujours les petits comme les grands, les Tamagotchi, toujours stars au Japon à la fin de cette édition.
2: Des mesures pour empêcher la situation de se détériorer davantage.
4: La décision de 12 pays annoncée hier d'imposer des sanctions au commerce avec les colonies illégales en Cisjordanie occupée face à l'accélération de la colonisation israélienne et aux violences accrues contre les habitants palestiniens du territoire. La France, le Canada, le Royaume-Uni et 9 autres pays européens disent vouloir prendre des mesures et soutenir des sanctions à l'échelle européenne malgré l'absence d'accord entre les 27. Paris, Londres et Ottawa annonce déjà qu'ils vont même interdire l'importation de produits en provenance des colonies et appliquer des sanctions ciblées face à ce qu'ils évoquent comme une menace directe pour la solution à deux États. Quelle réaction du côté des colons israéliens déjà installés en Cisjordanie? Reportage dans la colonie de Gush Etzion de notre correspondante Manon Chaplin.
5: Pour les habitants de la colonie, l'annonce passe mal. Pour tous, le rejet est d'abord sémantique, comme Shalom, qui refuse tout simplement d'admettre l'existence de colonies en Israël.
6: C'est quoi cette décision? C'est vraiment grave.
5: Dans une déclaration conjointe, les 12 pays appellent Israël à stopper toute annexion des terres palestiniennes. Dalit refuse, elle, que d'autres pays décident de ce qui se passe ici.
7: Ce ne sont pas leurs affaires. Cet endroit, nous l'avons acheté. Nous avons donné chaque centime pour cette terre. Alors pourquoi ce serait une colonie? Il y a simplement de l'antisémitisme depuis des années. Nous sommes habitués à cela.
5: Cette décision fait suite à un phénomène double, l'accélération de la colonisation, symbolisée par le lancement d'un projet qui empêcherait la continuité territoriale en Cisjordanie occupée, ainsi qu'une explosion des violences de colons ces derniers mois. Joël et Déborah refusent d'être tenus responsables de ces groupes.
8: L'actualité se focalise sur cela et c'est vraiment regrettable, car c'est un groupe minoritaire. Maintenant, c'est sur nous que ça retombe et nous sommes tous rejetés.
5: Selon l'ONU, plus de 1400 attaques de colons ont été recensées depuis le début de l'année, dont une centaine rien que sur les 3 premières semaines du mois d'août. Manon Chaplin, Gush Etzion, RFI.
4: Et du côté du gouvernement israélien, la réponse à ces annonces pour l'instant concentrée contre le Royaume-Uni, alors que Londres est allé plus loin hier en évoquant un nettoyage ethnique. Israël annonce la fermeture du consulat britannique à Jérusalem et l'interdiction d'entrer dans le pays pour 12 personnalités britanniques. L'autorité palestinienne a salué pour sa part une étape importante, alors qu'aux États-Unis, le chef de la diplomatie Marco Rubio a exclu hier de se joindre aux sanctions annoncées, tout en dénonçant les tensions en Cisjordanie occupée.
2: Toujours au Moyen-Orient, Téhéran dit de nouveau vouloir punir l'agresseur.
4: 20 missiles iraniens tirés vers la Jordanie cette nuit. L'Iran et les États-Unis continuent de se livrer à des frappes interposées dans la région du Golfe. Les dernières heures ont à nouveau montré l'extrême tension qui ne cesse de grimper entre les deux pays, Siavash Gazi.
9: L'escalade se poursuit de plus belle entre l'Iran et les États-Unis après l'attaque confirmée de 5 pétroliers iraniens par les États-Unis Téhéran a affirmé avoir visé 2 bâtiments de guerre américains dans le golfe Persique, mais également 8 pétroliers ainsi que 10 navires commerciaux dans la région. Donc une escalade très importante entre l'Iran et les États-Unis. Téhéran a également affirmé avoir visé 2 bases américaines en Jordanie, la base du prince Hassan, mais aussi la base Al-Zahair, où sont stationnés des avions de guerre américains, notamment des F-15, mais aussi des F-35. Donc c'est l'escalade entre les deux pays. L'Iran a également affirmé hier avoir saisi un drone sous-marin américain dans le golfe Persique. Donc pour Téhéran, la tactique a changé puisque désormais l'Iran réagit avec force aux attaques américaines. On peut s'attendre à une escalade encore plus importante au cours des prochaines semaines entre les deux pays.
4: Merci à Avoj Ghazi à Téhéran et la perspective d'une escalade qui fait aussi grimper les prix du pétrole. Le baril s'approche ce matin de la barre des 100 dollars qui n'a plus été atteinte depuis le 24 juillet.
2: L'explosion des prix qui complique les affaires des républicains aux États-Unis.
4: L'effet boomerang de la guerre contre l'Iran lancée par Donald Trump et qui pourrait coûter à son parti sa majorité au Congrès. À moins de 2 mois des élections de mi-mandat dans le pays, le président américain se lance donc dans une opération communication de grande ampleur pour tenter de galvaniser son électorat, avec notamment le lancement aujourd'hui d'un objet politique non identifié. Les républicains vont tenir à Dallas une convention nationale, alors que les immenses réunions de ce type étaient jusqu'ici réservées aux élections présidentielles. Vincent Sorio.
10: D'habitude, ces conventions servent à désigner un candidat, valider le programme du parti ou réconcilier les troupes avant de partir en campagne. Mais cette fois-ci, on parle en anglais d'un Trumpapalooza, autrement dit d'une grande kermesse centrée sur la personne du président américain. Comme à son habitude, Donald Trump va vanter son bilan, baisse d'impôts, fermeture de la frontière avec le Mexique. Il devrait aussi répéter que la guerre en Iran est gagnée, mais plusieurs analystes y voient une erreur politique. Le président américain continue de tirer la couverture à lui, alors que sa popularité dévisse autour de 33% d'opinion favorable. Il veut nationaliser le scrutin, alors qu'une partie des candidats républicains ont retiré en toute discrétion son nom de leurs affiches électorales. Bon nombre d'entre eux ne feront d'ailleurs pas le déplacement jusqu'à Dallas, en particulier les élus au coude à coude dans les sondages avec un ou une adversaire démocrate. Ce rassemblement a-t-il de quoi inciter la base MAGA à se rendre aux urnes? C'est possible, mais il y a très peu de chances qu'ils fassent changer d'avis les électeurs indépendants qui constituent le nerf de la guerre et qui se sont détournés de la Maison Blanche depuis janvier 2025. Vincent Souriau, Washington RFI.
4: Et Donald Trump qui ne manquera sans doute pas de vanter à Dallas cette nouvelle étape dans sa guerre commerciale avec le Canada, alors qu'en réponse aux surtaxes imposées fin août par Washington, le Canada a fait entrer en vigueur hier des droits de douane pour riposter au dollar près. Le président américain surenchérit et annonce cette fois l'interdiction d'importer aux États-Unis certains produits canadiens comme les boissons alcoolisées. D'autres produits comme les matelas ou les bateaux à moteur ne sont pas interdits, mais eux taxés à leur tour à 50%. Réaction du ministre canadien en charge des relations avec Washington. Il évoque des mesures injustifiées et affirme qu'Ottawa va désormais les évaluer.
2: Au Kenya, c'est une annonce du gouvernement qui continue de faire polémique.
4: C'était il y a une semaine à Nairobi la promesse du président William Ruto de faire cesser d'ici 7 semaines les activités des petits commerces tenus par des étrangers. La phrase prononcée devant des commerçants kenyans a très vite mis le feu aux poudres, entraînant des violences xénophobes et la panique des premiers concernés. Des milliers de Burundais se sont notamment précipités depuis vers leur ambassade pour tenter d'obtenir des papiers. Et une semaine plus tard, les autorités continuent d'affronter les critiques. Elles ont présenté des excuses et adouci en partie leur position, sans éteindre pour autant la controverse. À Nairobi, correspondance Gaëlle Lalex.
11: Sur les réseaux sociaux et les télévisions kenyanes, on ne parlait que de ça hier. Les récentes annonces du président Ruto sont vues par l'opposition comme une manœuvre populiste. Ahmed Rashi, candidat aux législatives de 2027, à Langata.
12: Le président

0: pose le président.
1: De son côté, le gouvernement persiste et signe. Esther Mutoni Passaris, députée de la majorité à Nairobi.
2: Vous ne pouvez pas venir au Kenya avec un visa de touriste, puis ouvrir un magasin. Il faut avoir votre permis. Hier, à l'ambassade du Burundi, la plupart des gens venaient demander des documents pour voyager. Ils n'ont même pas leurs papiers pour voyager. Et en plus, ils font du commerce sans permis.
1: Hier, la présidence kényane a annoncé accorder 90 jours aux ressortissants étrangers engagés dans le commerce pour régulariser leur situation. Gaëlle Alex, Nairobi, RFI.
3: RFI 7h10 à Paris. La Tour Eiffel a rouvert ses portes hier aux touristes.
4: Après la grève décidée lundi par les salariés et l'annonce de deux enquêtes par la mairie de Paris, tout a commencé samedi lorsque le personnel féminin de la Tour Eiffel a été mis à l'écart le temps d'une visite d'un groupe religieux hindou, le BAPS, lié au premier ministre nationaliste indien Narendra Modi. Un mouvement qui venait visiter la Tour Eiffel, certes, mais aussi inaugurer près de Paris, l'un des plus grands temples hindous d'Europe, qui accueille depuis ce week-end ses premiers fidèles. Reportage Nicolas Feldman.
5: Avec sa façade en pierre et ses dômes qui s'élèvent dans le ciel, le nouveau temple a de quoi impressionner Menka. C'est par un message du premier ministre indien qu'elle a entendu parler du site.
6: Nous, on vient de Népal. Moi, ça fait 2 ans que j'habite ici. J'ai pas trouvé plusieurs temples. Ça fait nous plaisir, c'est ça.
5: À l'étage, des hommes et des femmes offrent des fleurs aux divinités. Impossible pour les journalistes de déambuler seuls. C'est Nipa Patel qui mène la visite dans ce temple appelé ici un mandir. Elle est membre du mouvement BAPS.
7: Le mandir est entièrement financé par des bienfaiteurs et des sympathisants. Il n'y a pas de financement extérieur.
5: Le mouvement BAPS revendique dans le monde plus d'1 million de fidèles, des actions sociales et caritatives soutenues par le premier ministre nationaliste indien. Mais l'organisation nie tout lien politique.
7: Les mandirs ont joué un rôle déterminant pendant des crises humanitaires comme le Covid. On travaille avec des autorités pour fournir une aide quand c'est nécessaire. On soutient simplement la communauté.
5: La mairie de Bussy-Saint-Georges dit n'avoir constaté aucun prosélytisme au sein de cette communauté, parfois accusée en Inde de proximité avec des suprémacistes anti-musulmans. La preuve, confie cet élu, le temple s'est installé tout juste à côté d'une mosquée.
4: Nicolas Feldman.
3: Et puis Julien, c'est un jouet légendaire qui fête cette année ses 30 ans.
4: Vous en aviez peut-être un dans votre poche lorsque vous étiez petite, Andréane. Vous l'avez peut-être même laissé mourir à votre regret. Les célèbres Tamagotchi, ces petits animaux de compagnie numérique pixelisés dans un petit boîtier dont il fallait bien prendre soin. Les Tamagotchi nés en 1996 et qui se sont vendus depuis à plus de 100 millions d'exemplaires. Tout a commencé au Japon où l'aventure continue et où l'engouement reste intact, Bruno Duval.
8: C'était la vedette du salon annuel du jouet qui s'est tenu récemment dans la capitale. Le 38e et dernier modèle en date de Tamagotchi qui se porte au doigt. C'est une bague minuscule. Cette Tokyoïte est ravie de l'avoir acheté.
9: Quand j'étais petite, j'avais plusieurs Tamagotchi et j'ai passé un temps fou à bien m'occuper d'eux pour qu'ils grandissent et soient en bonne santé. C'était des moments merveilleux. Et là maintenant, avec cette bague, j'ai la joie de retomber en enfance.
8: C'est Takekazu Hongo qui a inventé les Tamagotchi il y a 30 ans. Il se souvient du jour où il a présenté son projet à ses collègues du groupe Bandai qui commercialise ce jouet.
10: Ils n'en revenaient pas, ils étaient complètement médusés, des animaux.
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16: Bonjour à tous et bon réveil sur Radio de la Save. J'espère que vous allez bien, c'est Alain Jeanne. Je vous réveille ce matin.

0: Avec Je t'en écoute la télé, la quotidienne. On va dérouler ensemble le programme télé de votre soirée de ce mercredi, l'Infomédia. Et puis comme c'est la journée des enfants, mais aussi la journée des sorties ciné, eh bien vous allez découvrir notre coup de cœur ciné cette semaine à ne pas rater aujourd'hui en salle.
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0: Et on commence avec votre soirée télé de ce mercredi 9 septembre avec la série Tracker. Ce soir sur TF1, la saison 2 inédite continue avec deux nouveaux épisodes. Sur France 3, Des Racines et des Ailes, présenté par Carole Gessler qui vous emmènera en Bourgogne. Et puis Canal+ proposera le football avec la Ligue des Champions qui continue en direct. Sur France 4, Corsou Mezzu Mezzu, un soir au Vélodrome avec Patrick Fiori bien sûr. Et puis France 5 proposera le premier numéro en direct de la Grande Librairie présentée par Augustin Trapenard pour cette grande rentrée. Sur M6, On n'est pas d'accord, présenté par Julien Courbet, La guerre des voisins fait rage. Et puis sur Arte, Tout s'est bien passé, ça tombe bien, de François Ozon avec Sophie Marceau et André Dussolier. Et puis ce soir sur W9, Enquête criminelle, présenté par Nathalie Renoux et Michel Marie. Sur LCP, La bataille d'Airbus, documentaire. Et puis sur TMC, le film Maison de retraite de Thomas Gilou avec Kev Adams et Gérard Depardieu. Sur ces stars, Crazy Joe, sur TFX, Cleaner, Les experts du ménage, et sur TF1 série film, le film Seven. Sur Sister, c'est Kaamelott, et puis sur Nouveau 19, ce soir, c'est la nouvelle émission qui vous est proposée avec vos objets Val de l'or. Et notre coup de cœur de ce soir, il va à la série de France 2, Les Évaporés, avec Alexia Barlier et Foued Amara, une série qui va faire la part belle aux disparitions volontaires, et c'est toute une enquête qui va être mise à chaque épisode sur des disparitions soit inquiétante, soit pas. Est-ce que les gens disparaissent des fois par choix, par nécessité? Cette série va être très intéressante. Vous allez pouvoir découvrir les deux premiers épisodes ce soir.
3: Le départ de Mathias est considéré comme une disparition volontaire. On peut rien faire.
4: On cherche des infos sur la disparition de votre mari, madame.
5: Vous êtes quoi? Détective privé?
4: On est une asso. On s'occupe justement des cas que la police ne peut pas prendre.
6: Vous savez, on les appelle les évaporés. Des gens qui décident de partir en laissant tout derrière eux.
7: Monsieur, vous auriez vu?
8: Je les vois sur le terrain, ils lâchent rien. C'est ça que je veux faire.
9: Les horaires, c'est un peu à la carte avec vous.
4: Je te rappelle qu'on a un boulot tous les deux à côté. Hein.
10: Allez, avance.
11: Non mais des cailloux, vraiment, quoi.
4: Vous pouvez pas chanter quelque chose, plutôt?
12: Bien sûr. Y'a quelqu'un?
13: Oui, excusez-moi, on ouvre que dans une demi-heure.
4: Je te présente Boris. Il a des sculptures à finir en urgence et il a pas d'atelier en ce moment.
13: Ok, et il va rester combien de temps dans nos pattes, là, Rodin?
14: Il vient dîner quand, à la maison, Boris?
13: T'es lourde.
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0: Et nos coups de cœur ciné aujourd'hui dans les salles, La vie d'une femme de Charline Bourgeois-Taquet avec Léa Drucker, l'histoire de Gabrielle qui se consacre corps et âme à son métier. Chirurgienne et chef de service dans un hôpital public, elle court et se démultiplie, assaillie de responsabilités, il lui reste très peu de temps pour sa vie privée, un mari qui l'aime et une mère dont elle s'occupe, incarnée par Marie-Christine Barrault. Et lorsqu'une romancière vient passer quelques semaines dans son service pour les besoins d'un livre, son équilibre va vaciller dans ce quotidien que Gabrielle s'est construit. Y a-t-il de la place pour l'inattendu? Eh bien, il faudra aller voir le film aujourd'hui au cinéma. Et puis aujourd'hui également le film très personnel d'Elie Chouraki, Les héros du Louvre, avec Cadmeran, Marie Gillin, Fantine Guyot ou encore Julia de Nunez. Alors que la Seconde Guerre mondiale éclate et que l'invasion allemande est imminente, Babi Maklouf, gardien de nuit au musée du Louvre, se voit confier la tâche de transporter certains de ses trésors hors de Paris. C'est le début d'une aventure familiale épique et dangereuse à travers la France occupée, liant à jamais le destin de ses offres à la famille Maklouf, inspiré bien sûr d'histoires vraies.
15: Le musée du Louvre cherche gardien de nuit.
16: Oui, et?
15: Quoi? Eh ben j'y vais. Je vais être le premier. C'est le Louvre!
17: Oh. Monsieur, là où les Allemands m'ont attaqué,
18: je sais.
17: J'ai des camions qui doivent impérativement quitter le Louvre. Avec chacun les chefs-d'œuvre qui nous restent ici.
18: Vous pouvez compter sur moi, mais je dois partir avec ma famille.
19: Allez, allez, on y va!
0: Le
7: Doucement.
17: J'ai prévenu les conservateurs des châteaux de Chambord et d'Henri IV, ils nous attendent.
18: Merci Jacques pour la confiance.
11: S'ils nous arrêtent, ils vont fouiller le bus, merde.
16: Monsieur Benamou, j'ai des acheteurs pour les tableaux. Il y a beaucoup d'argent à prendre.
18: J'aime pas ce type, le conservateur.
19: Hé hey, debout là-dedans.
20: Filez vers le sud et sauvez vos gosses.
18: Et les tableaux, je les mets où?
20: Si les Allemands les trouvent dans votre bus, ils vous fusilleront.
21: Faut que je me batte, Yvette.
22: Si tu te bats, ils vont te tuer.
20: Ces héros français qui, au péril de leur vie, ont su protéger les plus grandes œuvres de notre patrimoine.
0: Et on termine comme chaque jour par les anniversaires de stars. Et aujourd'hui, c'est Bilal Hassani qui fête ses 27 ans. Joyeux anniversaire également à Michelle Williams, l'ex-héroïne de Dawson, fête aujourd'hui ses 46 ans. Joyeux anniversaire à notre ami Lou Denis Lyon qu'on adore. Et oui, ex-scène de ménage qui fête aujourd'hui ses 47 ans. Et puis on va souhaiter un joyeux anniversaire également à Emma Decaune aujourd'hui qui fête ses 50 ans. Et à Pascal Pro qui fête aujourd'hui ses 62 ans.
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0: 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Alors sur ce, il ne reste plus qu'à vous souhaiter en tout cas une très belle matinée à l'écoute de nos programmes. Je vous retrouve tout à l'heure à 18h10 pour la deuxième quotidienne de la journée sur Radio de la Save. Passez une belle journée et à ce soir.
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1: Le café associatif Le Petit Montaigu, situé à Montaigu-sur-Save, poursuit la saison des guinguettes le vendredi 11 septembre à partir de 17h, place de la mairie. Planches apéritives, glaces et ambiance musicale sont au rendez-vous de cette fin de journée festive. L'occasion de lancer un appel aux bénévolats et aux personnes qui voudraient donner un peu de leur temps pour faire vivre le village de Montaigu. L'association Los Engranieros des anciens du rugby de Grisolles vous donne rendez-vous le dimanche 13 septembre, 15h. Au centre socioculturel Chemin du Canal à Grisolles pour leur grand loto avec 12 parties d'une quine suivie d'une double quine et d'un carton plein, également deux parties à carton plein et une partie bingo. Tarif pour le loto 3 euros le carton, 10 euros les 6, 18 euros les 12. Pour le bingo, 2 euros le carton et 5 euros les 3. Buvette et pâtisserie sur place pour ce grand loto du dimanche 13 septembre 15h à Grisolles dans le Tarn-et-Garonne. Le Club Canin de la forêt de Bouconne organise un concours officiel d'agility le dimanche 13 septembre de 8h à 17h. Venez encourager les concurrents tout au long de cette journée. L'entrée est gratuite. Buvette et restauration sur place. Le comité des fêtes de Lévignac vous invite à la fête locale et à la traditionnelle fête foraine du vendredi 11 au dimanche 13 septembre. Au programme du vendredi, début de soirée 19h30, repas sous la halle avec Ali Gossossis, inscription à la mairie. Et à 22h, le concert rock avec le groupe ADN sous la halle. Samedi, la matinée, forum des associations, messe également à l'église. Tournoi de pétanque en doublette en début d'après-midi. À 15h, la ruée des minots avec la course ludique à la guinguette. L'après-midi également des jeux en bois pour les enfants sous la halle. 19h30, soirée feria avec buvette et restauration espagnole. 21h30, marché Olympion. Et à 22h, feu d'artifice au stade de foot. Suivi à 22h30 de la bande à part sous la halle toujours. Dimanche, vie de grenier toute la journée. Et ensuite, midi apéritif offert par la mairie. 14h, chasse au trésor dans les rues du village. Buvette et restauration sur place. Lévignac est en fête du vendredi 11 au dimanche 13 septembre. À Gimont, dans le Gers, super loto de la pêche le dimanche 13 septembre, 14h30, salle du Barry, 11 parties normales, 4 parties spéciales, une partie spéciale le cocorico, 3050 euros de lot et de nombreux bons d'achat à gagner, 2 euros le carton, 10 euros la plaque de 6, 17 euros la plaque de 12, 22 euros la plaque de 18, carton de la chance offert à chaque joueur, partie spéciale le cocorico également, avec 1 euro le ticket, 2 euros les 3 et nouveauté numéro fétiche à 2 euros. Plus de renseignements au 06 82 16 90 22. 06 82 16 90 22. Buvette et restauration sur place. Super loto de la pêche à Gimont le dimanche 13 septembre à 14h30. L'espace Tribuche situé à Montaigu-sur-Save vous invite au vernissage de Nathalie Strazel le dimanche 13 septembre 16h. Une artiste qui explore l'humain, sa dimension et sa vérité. Mêlant couleurs chaudes ou froides, sa palette s'identifie à la psychologie de ses personnages. Le vernissage sera suivi à 17h du concert de Kiko Ruiz, accompagné par Sabrina Mocher, deux artistes musiciens qui unissent leurs talents afin de partager leur passion pour une musique flamenca, ouverte sur le monde aux tendances jazz orientales et parfois classiques. Apéritif convivial partagé par tous après le concert. Participation 15 euros pour les non-adhérents, 12 euros pour les adhérents et c'est gratuit pour les enfants de moins de 13 ans. Le club de l'amitié de la Salvetat Saint-Gilles vous attend pour le thé dansant avec Gérard Goni et Antonio le dimanche 13 septembre, salle Boris Vian de 14h30 à 19h, ouverture des portes à partir de 13h30. Le prix d'entrée est fixé à 10 euros, consommation non comprise, buvette et restauration sur place.
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1: Le livre d'aujourd'hui, c'est Adrien Boulieu, Picot, le diamant et la vengeance. Si je vous parle du Comte de Monte Cristo, peut-être avez-vous en tête un film ou deux, par exemple celui datant de 1954 avec Jean Marais. Peut-être penserez-vous à la mini-série de 1998 avec Gérard Depardieu. Ou peut-être, et c'est tant mieux, avez-vous lu l'œuvre gargantuesque d'Alexandre Dumas. Bien que ce soit mon roman préféré, il va falloir remettre les pendules à l'heure. Notre Alexandre Dumas national n'a pas tout à fait inventé le personnage. Et si je vous disais que le comte de Monte Cristo a existé ? Si, si. Il s'appelait François Picot et son histoire a été retrouvée dans les archives de la police de Paris, archives collectées par Jacques Peuchet, juriste monarchiste, en 1838. L'histoire de Picot ressemble à celle d'Edmond Dantès. Comme lui, il est trahi par des proches à l'aube de ses noces. Comme lui, il va être incarcéré pendant plusieurs années. Et comme lui, il va revenir pour se venger. Comparé au roman d'Alexandre Dumas, ce récit est sombre du début à la fin. Sombre jusque dans le moindre rebondissement. Sombre à en glacer le sang. Picot, le diamant et la vengeance. Ou comment l'homme détruit peut sombrer dans la folie meurtrière.

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1: Le goût des autres, la chronique musicale sur le vivre ensemble, animée par Denis sur Radio de la Save. Nous écoutons pour cette nouvelle chronique l'hymne des Enfoirés 2016, Liberté. Nous nous retrouvons après sa diffusion.

0: Cette chanson, Liberté, est l'hymne des Enfoirés 2016. À l'origine, c'est un beau poème de Paul Éluard, écrit en 1942 et dédié à sa femme. Mais le mot « liberté » lui est apparu plus important pour conclure le texte alors qu'il subissait durement cette guerre par son engagement. Il décide par la suite de le distribuer clandestinement en France. Par chance, le texte parvient jusqu'à Londres. La Royal Air Force et la France Libre décident alors de le diffuser massivement pour soutenir le moral des Français et la résistance. Il sera largué en France par milliers derrière le front grâce aux avions anglais. C'est donc maintenant une reprise musicale de Richard Mortier et Marc Lavoine pour la soirée annuelle des Restos du Cœur. Le choix des Enfoirés intervient après les attentats de Charlie Hebdo en 2015, comme beaucoup de textes coup de cœur durant ces années de terrorisme. C'est une version raccourcie qui a été enregistrée pour maintenir un format de 4 minutes tout en respectant le rythme du texte complet. La tension est maintenue par la suggestion du nom qui termine chaque strophe pour être révélé doucement et fermement à la fin. Paul Éluard voit son nom s'inscrire partout pour signifier combien elle est vitale et essentielle sur le papier, la pierre, la tête des puissants, la nature, le temps, les songes, l'horizon, et enfin pour l'espoir et la délivrance. Par contre, en choisissant ce thème, l'équipe des Enfoirés a voulu envoyer un autre message fort. La pauvreté, tout comme la guerre et le terrorisme, est une situation de privation de liberté. La musique est douce mais rythmée. Ce n'est pas une revendication violente, mais calme, pleinement assumée. La liberté vaincra toujours, même de la pauvreté, par la dignité. Évidemment, la liberté est le premier principe à poser au fronton de nos mairies. Il est suivi par le mot égalité, lui aussi indispensable, sinon la liberté serait perdue. Et de ces deux principes découle forcément la fraternité. Liberté, égalité, fraternité, égale bien sûr vivre ensemble. Cette chronique se termine. Nous nous retrouvons dans 15 jours sur Radio de la Save. 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
2: RFI, 8h à Kinshasa, 9h à Paris et 10h à Kiev.
3: Andréane Mélard.
2: Et Julien Coquelrohem pour le journal.
4: Et à la une, les sanctions annoncées hier par une douzaine de pays contre les colonies israéliennes illégales en Cisjordanie occupée, mesure qualifiée d'ingérence électorale par le président du pays. Alors qu'Israël vote aux élections législatives dans un mois et demi, notre dossier du jour dans un instant à Jérusalem. Dans ce journal également, la multiplication des frappes russes à Kiev qui tranche un débat vieux de plusieurs années. La capitale va alléger son couvre-feu pour faciliter les déplacements. On part aussi en Suède, où la question de la taxation des ultra-riches s'invite dans la campagne électorale. En République démocratique du Congo, l'incendie meurtrier de ce week-end qui révèle les faiblesses du dispositif de secours à Kinshasa. Et puis du football et le début d'une longue campagne pour le PSG, le Paris Saint-Germain, de retour ce soir en Ligue des Champions pour tenter le triplé.
2: Face à l'expansion systématique des colonies et la hausse considérable de la violence des colons en Cisjordanie occupée, un tournant annoncé hier par une douzaine de pays.
4: Le Royaume-Uni, la France, le Canada et 9 autres pays européens promettent des sanctions contre le commerce avec les colonies israéliennes implantées illégalement et souvent violemment dans le territoire palestinien. 12 pays qui disent vouloir prendre des mesures et soutenir des sanctions à l'échelle de l'Union européenne. Paris, Londres et Ottawa annoncent déjà qu'ils vont interdire l'importation de produits en provenance des colonies et appliquer des sanctions ciblées. Bonjour Frédéric Misselin.
5: Bonjour.
4: En ligne avec nous de Jérusalem, Frédéric, la réaction d'Israël a été immédiate.
5: Oui, le consulat britannique à Jérusalem va être fermé sous 30 jours. 12 personnalités britanniques sont interdites d'entrer en Israël. Ce sont les mesures de rétorsion annoncées hier. Londres estime que le gouvernement israélien ferme les yeux sur le nettoyage ethnique en Cisjordanie. Les autorités israéliennes brandissent la carte de l'antisémitisme pour disqualifier ses propos.
4: Le président Isaac Herzog parle, lui, d'ingérence dans la campagne électorale. Et on va justement se pencher à présent sur le contexte politique en Israël, Frédéric, car les sanctions annoncées hier interviennent à un moment très particulier.
5: Oui, c'était hier la date limite pour les partis politiques israéliens pour déposer leur liste de candidats pour les législatives. Elles auront lieu le 27 octobre prochain, une élection cruciale. 38 partis sont en lice et 120 sièges de députés sont à pourvoir. Majorité absolue à 61 sièges, donc c'est un scrutin à la proportionnelle intégrale avec un seuil électoral à 3,25% des voix. En passant ce seuil, vous obtenez 4 sièges automatiquement, ce qui favorise les petits partis.
4: Le paysage électoral ne bouge pas vraiment pour l'instant. Il se résume à cette question: pour ou contre Benjamin Netanyahou?
5: La coalition sortante est composée du Likoud, de partis religieux et ultranationalistes. 38% des Israéliens avouent dans les sondages qu'ils ont glissé à droite depuis le 7 octobre 2023. L'opposition est très hétéroclite. Elle va des libéraux nationalistes, comme Naftali Bennett, à la gauche social-démocrate de Yair Golan, en passant par le centre-droit de Gadi Eisenkot. Les partis arabes, eux, représentent 20% de la population israélienne.
4: Et pour l'instant, c'est le parti Yachar de Gadi Eisenkot et le Likoud qui font la course en tête dans les sondages.
5: Oui, ils oscillent entre 21 et 24 sièges, mais Gadi Eisenkot ne pourra rien faire seul. Le système électoral israélien oblige à des alliances pour former une coalition. Et Benjamin Netanyahou connaît cet exercice par cœur. Ofer Koenig est professeur de sciences politiques, chercheur à l'Institut israélien pour la démocratie.
6: Like sometimes in football, Netanyahou is not playing for a win.
7: Comme au foot, Netanyahou ne joue pas pour gagner. Il veut obtenir un match nul. Sa stratégie consiste donc à empêcher l'autre bloc dirigé par Eisenkot, de former un gouvernement. Car du point de vue de Netanyahou, une impasse politique est une bonne chose. Tant qu'il n'y a pas de nouveau gouvernement, il reste Premier ministre par intérim.
5: À 76 ans, c'est la 12e campagne de Benjamin Netanyahou qui a été Premier ministre pendant 19 ans.
4: Frédéric Misselin, merci beaucoup. L'avantage de l'expérience, mais le handicap des scandales pour Benjamin Netanyahou, le Premier ministre israélien dans la tourmente, alors que le journal israélien Haaretz a révélé signalé qu'il aurait été prévenu par le président des Émirats Arabes Unis d'une attaque du Hamas à venir quelques jours avant le 7 octobre 2023. Il n'en aurait pas informé les services de sécurité israéliens. Information démentie par le bureau de Benjamin Netanyahou hier, alors que les Émirats se refusent, eux, à tout commentaire. Le pays précise toutefois qu'il communique les renseignements pertinents chaque fois que cela est nécessaire. Dans la région, l'escalade qui continue entre l'Iran et les États-Unis, Téhéran affirme avoir attaqué cette nuit une vingtaine de bateaux, dont deux navires militaires américains et une base américaine en Jordanie, en réponse à des frappes menées par les États-Unis contre cinq pétroliers iraniens hier. Une nouvelle poussée de fièvre au Moyen-Orient qui s'étend aussi sur les marchés du pétrole. Le baril frôle ce matin la barre des 100 dollars. À la une également une conversation d'une extrême franchise entre Donald Trump et Vladimir Poutine. Les mots du Kremlin pour évoquer ce coup de fil d'une heure entre les deux hommes, au cours duquel le président russe a assuré notamment n'avoir aucun plan agressif à l'encontre de l'Europe. Il est trop tôt pour évoquer une nouvelle rencontre entre émissaires, ajoute aussi Moscou, alors que Volodymyr Zelensky a évoqué hier de possibles discussions dans les prochaines semaines entre les négociateurs russes, ukrainiens et américains. La guerre continue en attendant. Deux morts dans une frappe russe à la frontière entre l'Ukraine et la Moldavie cette nuit. La Russie dit de son côté avoir abattu près de 600 drones ukrainiens. Et du côté de Kiev, la ville s'adapte aux bombardements de plus en plus fréquents. Le couvre-feu en vigueur depuis 2022 dans la capitale sera raccourci d'une heure à partir de demain pour faciliter le quotidien des habitants et leurs déplacements. Emmanuel Chaz.
8: À Kiev, entre les raids aériens russes à répétition, des infrastructures de transport précaires et interrompues lors de chaque alerte, il peut être difficile pour les Kieviens de regagner leur domicile le soir et l'assouplissement du couvre-feu devrait donc faciliter la vie aux résidents. Maya, une étudiante, résume.
9: Comme le couvre-feu va être raccourci, les transports publics fonctionneront un peu plus longtemps. En tout cas, il y aura plus de métro le soir. On dirait que c'est tout, parce que les horaires dans les centres commerciaux ou dans les autres branches ne vont pas du tout changer.
8: En plus du couvre-feu raccourci, le système d'alerte aérienne est repensé à deux niveaux et un nouveau code couleur sur les applications. Tania, une mère de famille, s'en réjouit.
10: Maintenant, on reçoit des alertes jaunes lorsque les drones sont particulièrement dangereux et des alertes rouges, ça c'est pour les attaques de missiles, les balistiques, quand c'est plus dangereux. C'est cool parce que quand l'alerte est jaune, on peut quand même prendre le métro.
8: Ce qui devrait faciliter la vie de certains ne fait pas forcément le bonheur des autres. En cas d'une alerte jaune, les magasins ne sont plus sommés de fermer, ni son personnel de se mettre à l'abri. Une mesure qui suscite déjà des inquiétudes auprès des employés. Emmanuel Chaz, Kiev, RFI.
2: RFI 9h07 à Stockholm. Julien, la Suède a 4 jours de ses élections législatives.
4: Et le résultat plus qu'incertain, alors que l'opposition de centre-gauche, longtemps donnée favorite, perd de son avance dans les sondages face à la coalition de droite du Premier ministre sortant, soutenue par l'extrême droite. La campagne a tourné notamment autour des thèmes de l'immigration, de la santé et du pouvoir d'achat, alors que les inégalités progressent dans le pays, longtemps considéré comme l'un des plus égalitaires au monde, grâce à la redistribution et à un État-providence puissant. La Suède compte pourtant aujourd'hui des dizaines de milliardaires. Et la question de leur taxation s'est invitée dans la campagne, Otilia Ferré.
11: La Suède compte aujourd'hui 51 milliardaires, autant que la France, mais avec une population 7 fois plus petite. Depuis les années 90, le pays a supprimé plusieurs impôts sur le patrimoine et les successions. Anna Nelson, d'Oxfam Suède, se réjouit d'une prise de conscience naissante sur le sujet.
12: Sur la même période, on a aussi vu la pauvreté augmenter. Elle concerne aujourd'hui 730 000 personnes.
11: Ça représente près de 7% de la population.
12: Et elle a doublé en 5 ans. Selon les estimations actuelles, un impôt sur les milliardaires pourrait rapporter environ 50 milliards de couronnes suédoises, 4 milliards et demi d'euros par an.
11: Gabrielle Zucman a mené une étude en Suède. Elle a montré que les 0,1% les plus riches du royaume ne payent que 20 à 25% d'impôts contre 40 à 50% pour le reste de la population. Selon son co-auteur David Seim, cela s'explique notamment par les revenus conservés dans leurs entreprises ou holdings moins taxés.
13: Si on avait conservé un système fiscal véritablement progressif, nous estimons que les recettes fiscales augmenteraient de 6 à 7% du PIB au lieu de 2 à 3%. Il s'agit d'un montant considérable.
11: Plusieurs partis de gauche réclament la mise en place d'une taxe sur les milliardaires, un impôt à 2% sur les fortunes dépassant 90 millions d'euros, ce qui concerne 500 personnes. La droite s'y oppose et le Parti libéral veut même doubler le nombre de milliardaires d'ici à 2036. Ottilia Ferré, Stockholm, RFI.
2: C'était dans la nuit de vendredi à samedi à Kinshasa, la mort de 12 personnes dans un incendie survenu lors d'un mariage.
4: Un drame qui a notamment poussé le gouvernement congolais à ordonner le contrôle systématique des salles des fêtes, mais qui met aussi en évidence les faiblesses du dispositif de secours dans la capitale.
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0: gestion de projet. En 2021, en 6 semaines et sans aucun budget, elle a créé le Doctoton, un mouvement de solidarité né de son réseau qui a rayonné bien au-delà de nos frontières. Coach, autrice du livre « Les femmes se révèlent », elle a accompagné de nombreuses femmes à prendre conscience de leur puissance. Elle a ensuite porté les universités d'été, rassemblantes, rigolantes. Et pour moi, elle représente aussi quelque chose de personnel. Elle était la marraine de la première édition de mon Festival des Lumières. Cécile, bienvenue.
1: Mais bonjour, merci beaucoup pour ton invitation.
0: C'est un grand plaisir. Alors, je parlais du Doctoton, Cécile. Tu l'as monté en 6 semaines, sans aucun budget. Comment est-ce qu'on fait pour faire savoir quelque chose quand on n'a aucun moyen au départ ?
1: On utilise les réseaux sociaux. Là, c'est vraiment ce que j'ai utilisé. C'est donc, le Doctoton, c'est un événement qui a eu lieu sur les réseaux sociaux uniquement. Donc, c'était sur Internet. J'ai utilisé les réseaux sociaux pour le faire savoir. Et aussi, bon, l'air de rien, c'est quand même entre 250 et 300 docteurs qui ont participé. Et chacun d'entre eux, du coup, a parlé de cet événement. À l'époque, on l'a annoncé sans se limiter, quoi, sans s'auto-censurer. On n'était pas conscient de la censure qui a lieu aujourd'hui.
0: Oui.
1: Et donc, on l'a lancé. Bon, il y a eu quelques tentatives pour faire croire que c'était annulé. Facebook a annoncé que c'était annulé, par exemple, une semaine avant. Mais ça a eu l'effet inverse. Ça a éveillé la curiosité des gens, donc c'était vraiment intéressant. Et étant donné qu'il y avait des docteurs d'un peu tous les pays, sauf l'Antarctique, il n'y avait personne qui était représentatif de l'Antarctique.
0: D'accord.
1: Mais du coup, c'est parti dans le monde entier, en plus. Donc, ça a été vraiment un événement énorme, oui.
0: Eh oui, vraiment sans frontières. Et donc, c'est la multiplication des réseaux respectifs qui a joué sur la visibilité aussi. Et qu'est-ce qui, toi, t'a donné la légitimité de porter la parole de tout un mouvement à ce moment précis ?
1: Rien. C'est juste que j'adore. Je me suis dit que c'était une bonne idée. En fait, j'avais fait une interview de 5 docteurs qui résistaient un petit peu à tout ce qui se passait à ce moment-là.
0: Oui.
1: Et à un moment, l'un d'entre eux a dit « C'est vrai, si on se rassemblait, on serait plus fort. » Et c'est là que je me suis dit j'aurais peut-être une idée d'ici la fin de l'émission. Et c'est exactement ce qui s'est passé. À la fin de l'émission, j'avais cette idée de réunir plein de docteurs. Et ce qui a donné la légitimité, c'est simplement que les docteurs étaient réunis. Ils étaient là, c'était vraiment eux qui parlaient, c'était pas...
0: Ouais, c'est ça. Il a semé la graine dans ton esprit et tout était réuni. Donc, tu t'es dit « On y va, quoi ».
1: Oui, c'est ça. Je suis sortie de mon bureau là où je faisais l'émission. J'en ai parlé avec mon mari. On a trouvé le nom et puis on s'est mis sur le coin de la table, la salle à manger. C'est comme ça que tout est parti, quoi.
0: C'est génial, avec fluidité. Ouais. Et du coup, avec les universités d'été, tu as vraiment recréé des réseaux d'entraide. Qu'est-ce qui t'a poussé à recommencer ce genre de projet ? Qu'est-ce qui t'anime là-dedans ?
1: Ce qui m'a poussé à créer la première, donc c'est l'université d'été résistante, là je l'ai organisée, c'était à la demande de 4 docteurs, donc 4 docteurs qui sont venus me voir, qui connaissaient le Doctoton bien sûr, qui connaissaient ma capacité d'organisation, et qui ont dit, nous on voudrait créer un événement, mais on ne voit pas comment l'organiser, donc est-ce que tu peux nous aider? Et c'est comme ça que j'ai organisé cet événement. Ce qui me pousse dans ce que je fais là, c'est... la cause, et je dis toujours ça, moi j'œuvre pour une cause, et la cause c'est la défense de l'humanité, du caractère de ce qui est humain. Pour moi c'est ça qui est particulièrement attaqué aujourd'hui, c'est vraiment notre capacité à rester des êtres humains, c'est-à-dire des j'ai encore de voir là un commentaire sur un réseau social, on parle des effets indésirables des injections Covid, et il y a quelqu'un qui dit, mais moi je m'en moque en fait. Et c'est ça en fait, c'est vraiment là que je trouve qu'il y a un travail à faire, parce que peu à peu on grignote, je mets des guillemets, mais on grignote notre humanité, donc le caractère de ce qui est humain. Et c'est vraiment ça qui me pousse, moi. Il faut qu'on maintienne ça. C'est une capacité unique que nous avons, une série de capacités uniques, cette humanité, et j'ai pas envie qu'on la détruise chez nous, j'ai pas envie qu'on se laisse faire pour ça.
0: Une vraie défenseuse de l'humain, de l'humanité, du caractère humain. Et c'est précisément pour ça que, d'ailleurs, je t'ai proposé d'être la marraine de la première édition du Festival des Lumières. Qu'est-ce que

0: ça représentait pour toi le rôle de marraine ?
1: Ah ben, le rôle de marraine, ben, chez moi, il est vraiment important. D'abord, je suis une vraie marraine et j'adore mes filles. Enfin, j'ai vraiment un lien très très privilégié avec mes trois filles filleules. Et puis je suis aussi la marraine d'Antoine qui est décédé à 30 ans suite aux injections expérimentales. Donc le rôle de marraine pour moi il est vraiment important. Et c'est vrai que être marraine d'un événement comme le tien, donc c'est-à-dire précisément qui tendait vers cette humanité. Donc, qui a été créé, organisé pour l'autre, dans cet esprit-là d'altruisme, de solidarité, de partage. Ben pour moi, oui, ça allait vraiment dans, c'était aligné avec mes valeurs en fait. C'était aligné avec ce que je défends.
0: Merci Cécile. Et alors, on va clôturer cette série de questions avec vraiment la question phare de cette toute nouvelle émission qui sera systématiquement posée à nos invités. Qui est la suivante, c'est le jour où toi tu as enfin osé te montrer, c'était quoi ? C'était pourquoi et qu'est-ce qui t'a animé ?
1: Oh, là j'ai vraiment un exemple, j'ai vraiment le truc. C'était j'ai terminé mon master, j'ai fait un master sur le tard, j'ai arrêté l'école très tôt, puis j'ai tout repris après, j'ai fait 11 ans de cours du soir en travaillant, et puis je suis allée jusqu'au master. Et dans le cadre de mon master, je faisais un mémoire sur un sujet donné, et je devais interviewer un acteur politique qui était important. C'était important dans le sens où il avait du pouvoir, c'est pas une autre importance dont je parle, mais il avait du pouvoir, cet homme. Et dans le cadre de ce que j'analysais dans mon mémoire, il était un acteur clé. Et donc, je devais l'interviewer et je ne parvenais pas à obtenir un rendez-vous avec lui. Et donc, je suis allée à une rencontre de son parti, dont je n'étais pas membre. Je suis allée à une rencontre de son parti, je me suis placée vraiment en face de lui physiquement. Et au moment où il a fait passer le micro pour les questions, je l'ai interpellé en disant, voilà, ça fait X mois que j'essaie d'avoir un rendez-vous avec vous, je n'y arrive pas. Donc ça, c'était devant une salle pleine comme un œuf. Il y avait au moins 500 personnes dans cette salle, au moins. Et je dis, voilà, ça fait 4 mois que j'essaie d'avoir un rendez-vous avec vous, je n'y arrive pas, que dois-je faire pour y arriver ? Et tout le monde a applaudi, mon cœur battait, j'avais l'impression que mon cœur allait sortir par mes oreilles, tellement il battait fort.
0: Ah tu vois là,
1: et j'ai obtenu ce rendez-vous et j'ai eu une interview, oui.
0: Magnifique, j'adore. Donc c'est vraiment l'audace là, tu vois, c'est ouais.
1: Ah oui, oui, oui.
0: Ouais.
1: Ah oui.
0: Exceptionnel.
1: Et en fait, c'est exceptionnel. Ce qui est fantastique, c'est que j'ai osé et j'ai obtenu.
0: Et oui.
1: Donc ça veut dire que j'ai un repère qui me fait dire que quand on ose, quand on passe le cap, on peut obtenir ce qu'on veut. Et il y a une phrase en coaching qui dit le non, vous l'avez déjà. Si vous ne faites rien. Le non, vous l'avez déjà, donc faites-le. Au pire, vous aurez un oui.
0: Non, j'espère que ça aidera nos auditrices à passer le cap, justement, et à oser.
1: Ah oui.
0: C'est vraiment l'idée de cette émission-là. Et alors, Cécile, justement, tu as parlé de coaching, on a parlé du livre que tu avais écrit. Où est-ce qu'on peut te retrouver sur les réseaux ?
1: Alors, j'ai une chaîne qui s'appelle Dose Humanie aujourd'hui. Donc, comme ça se prononce, D-O-S-U-M-A-N-I, Dose Humanie. Donc pour une dose d'humanité, évidemment. Et cette chaîne, elle est sur YouTube, sur Crowdbunker, sur Facebook, sur Twitch aussi. Et donc là, on retrouve toutes mes interviews, les interviews que je fais, les émissions, les doctotons, on retrouve vraiment tout. Donc je pense que c'est un bel endroit pour découvrir ce que je fais, oui.
0: Parfait. Eh bien, merci beaucoup. C'était Cécile Maïchak au micro de Radio de la Save pour notre toute nouvelle émission. Mes copines sont des queens. Tu as le savoir-faire, nous allons le faire savoir. Et la prochaine fois, dans 2 semaines, ce sera Amandine Audrin qui ouvre son tout nouveau centre bien-être à Pujaudran, tout près d'ici. Merci à tous et à toutes et une très belle semaine sur les ondes de Radio de la Save.

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3: Merci de rester à l'écoute de RFI, les midi à Paris et 10h en temps universel. Le journal tout de suite avec vous, Grégoire Morelli, bonjour.
4: Bonjour Caroline, bonjour à toutes et à tous. Et à la une, la réponse de Téhéran à Washington après des frappes américaines hier contre des navires iraniens. Les gardiens de la Révolution annoncent avoir visé cette nuit des bases américaines en Jordanie, mais aussi des navires dans le golfe Persique. Un rendez-vous inédit ouvre ses portes à Paris. Le sommet international de l'espace doit réunir dirigeants du monde entier et industriels du secteur spatial. Les géants américains SpaceX et Blue Origin, en revanche, ne seront pas présents. Mais au cœur de cette rencontre, il y aura les constellations de cette satellite devenu indispensable aux opérations militaires. Puis une dizaine de diplomates russes expulsés de Hongrie, ils sont soupçonnés d'espionnage au profit de Moscou, même si Budapest ne l'évoque pas comme tel. Une réponse à l'agression de l'armée terroriste américaine. Déclaration de Téhéran ce matin qui dit avoir frappé une base militaire des États-Unis en Jordanie à 100 km d'Amman, la capitale, endommageant notamment des lieux de déploiement des avions de chasse F-35, F-16 et F-15. La République islamique affirme également avoir ciblé une vingtaine de navires dans le Golfe, en réponse donc à des frappes américaines contre des pétroliers iranien la veille à Téhéran, la correspondance de Siavosh Ghazi.
5: Téhéran a affirmé avoir visé deux bâtiments de guerre américains dans le golfe Persique, mais également 8 pétroliers ainsi que 10 navires commerciaux dans la région. Donc une escalade très importante entre l'Iran et les États-Unis. Téhéran a également affirmé avoir visé deux bases américaines en Jordanie, la base du prince Hassan, mais aussi la base Al-Zahr, où sont stationnés des avions de guerre américains, notamment des F-15, mais aussi des F-35. Donc c'est l'escalade entre les deux pays. L'Iran a également affirmé hier avoir saisi un drone sous-marin américain dans le golfe Persique. Donc pour Téhéran, la tactique a changé puisque désormais l'Iran réagit avec force aux attaques américaines. On peut s'attendre à une escalade encore plus importante au cours des prochaines semaines entre les deux pays.
4: Les rebelles houthis du Yémen affirment qu'une trentaine de frappes ont été menées par l'Arabie Saoudite cette nuit. La veille, les houthis soutenus par l'Iran avaient mené une importante attaque sur l'Arabie Saoudite, faisant plus de 70 blessés. Les rebelles ont notamment visé des installations pétrolières qui ont dû suspendre leurs activités temporairement, selon les autorités saoudiennes. Et l'une des conséquences de ces frappes au Moyen-Orient, c'est la hausse des cours du pétrole. Le baril repasse au-dessus de la barre des 100 dollars. On n'en est pas encore à marcher sur la Lune ou à coloniser Mars, mais peut-être que la question sera évoqué aujourd'hui au premier sommet international consacré à l'espace. Il démarre aujourd'hui à Paris, un rendez-vous inédit auquel sont conviés 120 pays et de nombreuses entreprises. À noter toutefois l'absence des géants américains SpaceX et Blue Origin. Les industriels du secteur, eux, espèrent signer de nombreux contrats lors de ce sommet de deux jours, initié par le président français Emmanuel Macron. Et je vous le disais, au cœur de cette rencontre, il y aura les constellations de satellites devenus indispensables aux opérations militaires. Franck Alexandre.
6: Multiplication des capteurs et essor de la robotisation du champ de bataille pour garantir les flux de communication. La guerre moderne passe désormais nécessairement par l'espace. En Ukraine, le réseau américain Starlink s'est déjà imposé comme la Rolls des systèmes de communication pour les états-majors. Et lorsqu'en 2025, l'armée russe en a été privée, ses forces ont alors rencontré d'immenses difficultés. En France, pour avoir de l'internet à haut débit, les armées utilisent aussi Starlink. Mais seulement pour leurs exercices. Pour les opérations, les militaires basculent obligatoirement sur le réseau OneWeb de l'opérateur Eutelsat. Et toutes les grandes armées veulent désormais leur propre réseau. La Russie a récemment annoncé le lancement de Razvet et la Chine ambitionne de mettre en orbite 13 000 satellites pour l'armée populaire de libération. Quant à l'Europe, elle déploiera en 2030 la constellation Iris Carré. Le réseau comptera 264 satellites en orbite basse et 18 satellites en orbite moyenne. Ce ne sera donc pas une méga constellation, mais elle permettra aux Européens d'être souverains sur ce segment clé.
4: Franck Alexandre. Alexandra. Une importante attaque russe dans le sud de l'Ukraine a fait un mort et quatre blessés. C'est ce que rapportent les autorités locales de Mykolaïv qui précisent que les frappes ont aussi endommagé des infrastructures portuaires et énergétiques. De son côté, l'Ukraine aussi affirme avoir frappé cette nuit plusieurs navires militaires russes, dont des bâtiments porteurs de missiles sur la base navale de Novorossiysk située sur la mer Noire. La Russie, pour sa part, dit avoir abattu plusieurs drones ukrainiens près de cette base, mais aussi en Crimée. Budapest hausse le ton. La Hongrie a annoncé hier l'expulsion d'une dizaine de diplomates russes qui, selon elle, ont eu des activités incompatibles avec la diplomatie. Autrement dit, leur activité relève de l'espionnage, même si les autorités hongroises n'emploient pas ce mot. Depuis son arrivée au pouvoir, le premier ministre Péter Madiar rompt avec la politique russophile de son prédécesseur. Viktor Orban maintenait des liens étroits avec Vladimir Poutine et avait accepté que la Russie gonfle son personnel diplomatique à Budapest à contre-courant des gouvernements européens qui avaient, eux, renvoyé des diplomates russes après l'invasion de l'Ukraine. Ces expulsions traduisent donc un changement de cap de la Hongrie, Florence Labruyère.
7: Le mois dernier, la ministre hongroise des Affaires étrangères avait déjà annoncé un changement de doctrine. Elle avait désigné la Russie comme une menace pour la Hongrie. Aujourd'hui, elle ordonne l'expulsion d'une dizaine de diplomates. Sur les 47 employés de l'ambassade russe à Budapest, 15 au moins auraient des liens avec les services secrets du Kremlin. C'est ce qu'a rapporté il y a quelques jours un média russe indépendant. Autre révélation d'un média hongrois, cette fois, les services de renseignement de Vladimir Poutine auraient tenté d'infiltrer le gouvernement de Péter Madiar. Après avoir limogé des fonctionnaires jugés trop proches du régime Orban, le nouveau gouvernement recrute en effet des jeunes diplômés. Or, un diplomate russe travaillant pour le SVR, le renseignement extérieur russe, a approché un jeune Hongrois et l'a encouragé à se présenter à un poste haut placé. Mais pour être embauché, le jeune homme devait obtenir l'aval des services secrets hongrois qui ont découvert sa relation avec l'espion russe. L'expulsion des diplomates est un signal clair envoyé au Kremlin. La Hongrie ne veut plus abriter un nid d'espions au service de Moscou. Florence Labruyère, Budapest, RFI.
4: En Allemagne, le chancelier Friedrich Merz accuse l'AfD d'être du côté de la Russie. Il reproche au parti d'extrême droite une inversion des rôles entre agresseurs et victimes concernant la guerre en Ukraine et critique Alice Weidel, la chef de l'AfD, pour ne pas avoir dit un mot à propos de la tentative d'attentat contre l'aéroport de Leipzig fin août et que Berlin attribue à Moscou, ni sur les campagnes de désinformation russes qui touchent l'Allemagne. Un investissement à 13 milliards d'euros, celui de Google en Finlande, qui compte investir dans des projets d'infrastructures numériques, notamment des centres de données pour faire fonctionner des modèles d'intelligence artificielle. C'est le plus gros investissement réalisé par Google en Europe et il suscite l'enthousiasme des autorités finlandaises car l'exploitation des infrastructures devrait permettre de soutenir près de 7000 emplois alors que le pays est confronté à son taux de chômage le plus haut. Direction la France. L'ancien Premier ministre François Bayrou fait de nouveau face à la justice aujourd'hui. Il comparaît devant la Cour d'appel de Paris pour l'affaire dite des assistants d'eurodéputés du Modem, le parti qu'il a créé en 2007. En première instance, la formation politique centriste et les co-accusés de François Bayrou ont été lourdement condamnés. L'ancien ministre avait été acquitté, mais les doutes émis par les magistrats pourraient cette fois lui coûter cher, Marie Cazadebé.
8: Début 2024, François Bayrou ressort soulagé du tribunal correctionnel de Paris. Pour l'ancien Premier ministre, c'est la fin d'un cauchemar de 7 ans depuis les premiers actes d'enquête qui lui ont valu son départ précipité du ministère de la Justice. Mais le patron du parti Modem est relaxé au bénéfice du doute. À l'énoncé du délibéré, le président du tribunal précise que François Bayrou a probablement autorisé un système d'emploi fictif, mais qu'il est impossible à ce stade de le prouver. Ses co-accusés, eux, sont condamnés pour avoir utilisé entre 2005 et 2017 des fonds européens pour rémunérer des assistants parlementaires qui travaillaient en réalité pour le Modem. Si en appel François Bayrou était finalement condamné, c'est surtout sa réputation et son héritage politique qui seraient entachés. Le triple candidat malheureux à la présidentielle a annoncé qu'il ne se représenterait pas en 2027, tout en souhaitant s'investir aux côtés d'un candidat centriste. François Bayrou sort déjà de plusieurs mois de débâcle. L'affaire Betarame, un scandale sexuel dans un établissement privé catholique, son départ de Matignon après un vote de défiance de l'Assemblée nationale et son échec aux élections municipales à Pau, dont il était le maire depuis 12 ans.
4: Les précisions de Marie Cazadebé. La France où le champagne n'aura jamais été si alcoolisé. Pour la première fois, les bouteilles pourront être commercialisées à plus de 13% d'alcool. Une modification temporaire du cahier des charges demandée par les vignerons eux-mêmes en raison de la maturation particulièrement rapide des raisins lors de cette année marquée par une série de canicule à répétition. Le champagne pourra donc monter jusqu'à 15% d'alcool, raison supplémentaire de le consommer avec modération bien sûr. Et puis du football prévu aujourd'hui avec la Ligue des Champions, de belles affiches prévues ce mercredi avec notamment Barcelone qui reçoit Feyenoord Rotterdam à 16h45 temps universel. Naples joue contre Arsenal, coup d'envoi 19h temps universel. Et puis à la même heure, entrée en lice du champion d'Europe en titre, le PSG joue à domicile face au Slovan Bratislava. C'est la fin de cette édition, un prochain journal d'ici une cinquantaine de minutes, mais tout de suite vous avez rendez-vous avec Emmanuel Bastide pour 8 milliards
9: de
4: voisins.
9: Je suis bien là. Bonjour Emmanuel. Grégoire Morelli, prochain journal en effet dans 50 minutes et nous partons pour les bains japonais racontés par une...
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1: Le café associatif Le Petit Montaigu, situé à Montaigu-sur-Save, poursuit la saison des guinguettes le vendredi 11 septembre à partir de 17h, place de la mairie. Planches apéritives, glaces et ambiance musicale sont au rendez-vous de cette fin de journée festive. L'occasion de lancer un appel aux bénévolats et aux personnes qui voudraient donner un peu de leur temps pour faire vivre le village de Montaigu. L'association Los Engranieros des anciens du rugby de Grisolle vous donne rendez-vous le dimanche 13 septembre, 15h. Au centre socioculturel Chemin du Canal à Grisolle pour leur grand loto avec 12 parties d'une quine suivie d'une double quine et d'un carton plein, également deux parties à carton plein et une partie bingo. Tarif pour le loto 3€ le carton, 10€ les 6, 18€ les 12. Pour le bingo, 2€ le carton et 5€ les 3. Buvette et pâtisserie sur place pour ce grand loto du dimanche 13 septembre 15h à Grisolle dans le Tarn-et-Garonne. Le Club Canin de la Forêt de Boucon organise un concours officiel d'agility le dimanche 13 septembre de 8h à 17h. Venez encourager les concurrents tout au long de cette journée. L'entrée est gratuite. Buvette et restauration sur place. Le comité des fêtes de Lévignac vous invite à la fête locale et à la traditionnelle fête foraine du vendredi 11 au dimanche 13 septembre. Au programme du vendredi, début de soirée 19h30, repas sous la halle avec Ali Gossossis, inscription à la mairie. Et à 22h, le concert rock avec le groupe ADN sous la halle. Samedi, la matinée, forum des associations, messe également à l'église. Tournoi de pétanque en doublette en début d'après-midi. À 15h, la ruée des minots avec la course ludique à la guinguette. L'après-midi également des jeux en bois pour les enfants sous la halle. 19h30, soirée feria avec buvette et restauration espagnole. 21h30, marché au Lompion. Et à 22h, feu d'artifice au stade de foot. Suivi à 22h30 de la banda bande à part sous la halle toujours. Dimanche, vie de grenier toute la journée. Et ensuite, midi apéritif offert par la mairie. 14h, chasse au trésor dans les rues du village. Buvette et restauration sur place. Lévignac est en fête du vendredi 11 au dimanche 13 septembre. À Gimont, dans le Gers, super loto de la pêche le dimanche 13 septembre, 14h30, salle du Barry, 11 parties normales, 4 parties spéciales, une partie spéciale le cocorico, 3 050€ de lot et de nombreux bons d'achat à gagner, 2€ le carton, 10€ la plaque de 6, 17€ la plaque de 12, 22€ la plaque de 18, carton de la chance offert à chaque joueur, partie spéciale le cocorico également, avec 1€ le ticket, 2€ les 3 et nouveauté numéro fétiche à 2€. Plus de renseignements au 06 82 16 90 22. 06 82 16 90 22. Buvette et restauration sur place. Super loto de la pêche à Gimont le dimanche 13 septembre à 14h30. L'espace Tribuche situé à Montaigu-sur-Save vous invite au vernissage de Nathalie Strazel le dimanche 13 septembre 16h. Une artiste qui explore l'humain, sa dimension et sa vérité, mêlant couleurs chaudes ou froides, sa palette s'identifie à la psychologie de ses personnages. Le vernissage sera suivi à 17h du concert de Kiko Ruiz, accompagné par Sabrina Mocher, deux artistes musiciens qui unissent leurs talents afin de partager leur passion pour une musique flamenca, ouverte sur le monde aux tendances jazz orientales et parfois classiques. Apéritif convivial partagé par tous après le concert. Participation 15€ pour les non-adhérents, 12€ pour les adhérents et c'est gratuit pour les enfants de moins de 13 ans. Le club de l'amitié de la Salvetat Saint-Gilles vous attend pour le thé dansant avec Gérard Goni et Antonio le dimanche 13 septembre, salle Boris Vian de 14h30 à 19h, ouverture des portes à partir de 13h30. Le prix d'entrée est fixé à 10€, consommation non comprise, buvette et restauration sur place.
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1: Le goût des autres, la chronique musicale sur le vivre ensemble, animée par Denis sur Radio de la Save. Nous écoutons pour cette nouvelle chronique l'hymne des Enfoirés 2016, Liberté. Nous nous retrouvons après sa diffusion.

0: Cette chanson, Liberté, est l'hymne des Enfoirés 2016. À l'origine, c'est un beau poème de Paul Éluard, écrit en 1942 et dédié à sa femme. Mais le mot « liberté » lui est apparu plus important pour conclure le texte alors qu'il subissait durement cette guerre par son engagement. Il décide par la suite de le distribuer clandestinement en France. Par chance, le texte parvient jusqu'à Londres. La Royal Air Force et la France Libre décident alors de le diffuser massivement pour soutenir le moral des Français et la résistance. Il sera largué en France par milliers derrière le front grâce aux avions anglais. C'est donc maintenant une reprise musicale de Richard Mortier et Marc Lavoine pour la soirée annuelle des Restos du Cœur. Le choix des Enfoirés intervient après les attentats de Charlie Hebdo en 2015, comme beaucoup de textes coup de cœur durant ces années de terrorisme. C'est une version raccourcie qui a été enregistrée pour maintenir un format de 4 minutes tout en respectant le rythme du texte complet. La tension est maintenue par la suggestion du nom qui termine chaque strophe pour être révélée doucement et fermement à la fin. Paul Éluard voit son nom s'inscrire partout pour signifier combien elle est vitale et essentielle sur le papier, la pierre, la tête des puissants, la nature, le temps, les songes, l'horizon, et enfin pour l'espoir et la délivrance. Par contre, en choisissant ce thème, l'équipe des Enfoirés a voulu envoyer un autre message fort. La pauvreté, tout comme la guerre et le terrorisme, est une situation de privation de liberté. La musique est douce mais rythmée. Ce n'est pas une revendication violente, mais calme, pleinement assumée. La liberté vaincra toujours, même de la pauvreté, par la dignité. Évidemment, la liberté est le premier principe à poser au fronton de nos mairies. Il est suivi par le mot égalité, lui aussi indispensable, sinon la liberté serait perdue. Et de ces deux principes découle forcément la fraternité. Liberté, égalité, fraternité, égale bien sûr vivre ensemble. Cette chronique se termine. Nous nous retrouvons dans 15 jours sur Radio de la Save. 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

0: Jamendo.com.
1: Le livre d'aujourd'hui, c'est Adrien Boulieu, Picot, le diamant et la vengeance. Si je vous parle du Comte de Monte Cristo, peut-être avez-vous en tête un film ou deux, par exemple celui datant de 1954 avec Jean Marais. Peut-être penserez-vous à la mini-série de 1998 avec Gérard Depardieu. Ou peut-être, et c'est tant mieux, avez-vous lu l'œuvre gargantuesque d'Alexandre Dumas. Bien que ce soit mon roman préféré, il va falloir remettre les pendules à l'heure. Notre Alexandre Dumas national n'a pas tout à fait inventé le personnage. Et si je vous disais que le comte de Monte Cristo a existé ? Si, si, il s'appelait François Picot et son histoire a été retrouvée dans les archives de la police de Paris, archives collectées par Jacques Peuchet, juriste monarchiste, en 1838. L'histoire de Picot ressemble à celle d'Edmond Dantès. Comme lui, il est trahi par des proches à l'aube de ses noces. Comme lui, il va être incarcéré pendant plusieurs années. Et comme lui, il va revenir pour se venger. Comparé au roman d'Alexandre Dumas, ce récit est sombre du début à la fin. Sombre jusque dans le moindre rebondissement. Sombre à en glacer le sang. Picot, le diamant et la vengeance. Ou comment l'homme détruit peut sombrer dans la folie meurtrière.

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0: Bonjour à tous et à toutes et bienvenue sur Radio de la Save dans la toute nouvelle émission « Mes copines sont des queens ». Aujourd'hui, je reçois Cécile Maïchak, spécialiste en gestion de projet. En 2021, en 6 semaines et sans aucun budget, elle a créé le Doctoton, un mouvement de solidarité né de son réseau qui a rayonné bien au-delà de nos frontières. Coach, autrice du livre « Les femmes se révèlent », elle a accompagné de nombreuses femmes à prendre conscience de leur puissance. Elle a ensuite porté les universités d'été, rassemblantes, rigolantes. Et pour moi, elle représente aussi quelque chose de personnel. Elle était la marraine de la première édition de mon Festival des Lumières. Cécile, bienvenue.
1: Mais bonjour, merci beaucoup pour ton invitation.
0: C'est un grand plaisir. Alors, je parlais du Doctoton, Cécile. Tu l'as monté en 6 semaines, sans aucun budget. Comment est-ce qu'on fait pour faire savoir quelque chose quand on n'a aucun moyen au départ?
1: On utilise les réseaux sociaux. Là, c'est vraiment ce que j'ai utilisé. Donc, le Doctoton, c'est un événement qui a eu lieu sur les réseaux sociaux uniquement. Donc, c'était sur Internet. J'ai utilisé les réseaux sociaux pour le faire savoir. Et aussi, bon, l'air de rien, c'est quand même entre 250 et 300 docteurs qui ont participé. Et chacun d'entre eux, du coup, a parlé de cet événement. À l'époque, on l'a annoncé sans se limiter, quoi, sans s'auto-censurer. On n'était pas conscient de la censure qui a lieu aujourd'hui.
0: Oui.
1: Et donc, on l'a lancé. Bon, il y a eu quelques tentatives pour faire croire que c'était annulé. Facebook a annoncé que c'était annulé, par exemple, une semaine avant. Mais ça a eu l'effet inverse. Ça a éveillé la curiosité des gens, donc c'était vraiment intéressant. Et étant donné qu'il y avait des docteurs de tous les pays, sauf l'Antarctique, il y avait personne qui était représentatif de l'Antarctique.
0: D'accord.
1: Mais du coup, c'est parti dans le monde entier, en plus. Donc, ça a été vraiment un événement énorme, oui.
0: Eh oui, vraiment sans frontières. Et donc, c'est la multiplication des réseaux respectifs qui a joué sur la visibilité aussi. Et qu'est-ce qui, toi, t'a donné la légitimité de porter la parole de tout un mouvement à ce moment précis?
1: Rien. C'est juste que je me suis dit que c'était une bonne idée. En fait, j'avais fait une interview de 5 docteurs qui résistaient un petit peu à tout ce qui se passait à ce moment-là.
0: Oui.
1: Et à un moment, l'un d'entre eux a dit « c'est vrai que si on se rassemblait, on serait plus fort ». Et c'est là que je me suis dit j'aurais peut-être une idée d'ici la fin de l'émission. Et c'est exactement ce qui s'est passé à la fin de l'émission. J'avais cette idée de réunir plein de docteurs. Et ce qui a donné la légitimité, c'est simplement que les docteurs étaient réunis. Ils étaient là, c'était vraiment eux qui parlaient, c'était pas...
0: Ouais, c'est ça. Il a semé la graine dans ton esprit et tout était réuni. Donc, tu t'es dit « on y va », quoi.
1: Oui, c'est ça. Je suis sortie de mon bureau là où je faisais l'émission. J'en ai parlé avec mon mari. On a trouvé le nom et puis on s'est mis sur le coin de la table, la salle à manger. C'est comme ça que tout est parti, quoi.
0: C'est génial, avec fluidité. Ouais. Et du coup, avec les universités d'été, tu as vraiment recréé des réseaux d'entraide. Qu'est-ce qui t'a poussé à recommencer ce genre de projet? Qu'est-ce qui t'anime là-dedans?
1: Ce qui m'a poussé à créer la première, donc c'est l'université d'été résistante, là je l'ai organisée, c'était à la demande de 4 docteurs, donc 4 docteurs qui sont venus me voir, qui connaissaient le Doctoton bien sûr, qui connaissaient ma capacité d'organisation, et qui ont dit, nous on voudrait créer un événement, mais on ne voit pas comment l'organiser, donc est-ce que tu peux nous aider? Et c'est comme ça que j'ai organisé cet événement. Ce qui me pousse dans ce que je fais là, c'est... la cause, et je dis toujours ça, moi j'œuvre pour une cause, et la cause c'est la défense de l'humanité, du caractère de ce qui est humain. Pour moi c'est ça qui est particulièrement attaqué aujourd'hui, c'est vraiment notre capacité à rester des êtres humains, c'est-à-dire j'ai encore de voir là un commentaire sur un réseau social, on parle des effets indésirables des injections Covid, et il y a quelqu'un qui dit, mais moi je m'en moque en fait. Et c'est ça en fait, c'est vraiment là que je trouve qu'il y a un travail à faire, parce que peu à peu on grignote, on grignote notre humanité, donc le caractère de ce qui est humain. Et c'est vraiment ça qui me pousse moi. Il faut qu'on maintienne ça. C'est une capacité unique que nous avons, une série de capacités uniques, cette humanité. Et j'ai pas envie qu'on la détruise chez nous. J'ai pas envie qu'on se laisse faire pour ça.
0: une vraie défenseuse de l'humain, de l'humanité, du caractère humain. Et c'est précisément pour ça que, d'ailleurs, je t'ai proposé d'être la marraine de la première édition du Festival des Lumières. Qu'est-ce que ça représentait pour toi, le rôle de marraine ?
1: Ah ben, le rôle de marraine, ben, chez moi, il est vraiment important. D'abord, je suis une vraie marraine. J'adore mes filles. Enfin, j'ai vraiment un lien très très privilégié avec mes trois filles filleules. Et puis je suis aussi la marraine d'Antoine qui est décédé à 30 ans suite aux injections expérimentales. Donc le rôle de marraine pour moi il est vraiment important. Et c'est vrai que être marraine d'un événement comme le tien, donc c'est-à-dire précisément qui tendait vers cette humanité. Donc, qui a été créé, organisé pour l'autre, dans cet esprit-là de d'altruisme, de solidarité, de partage. Ben pour moi, oui, ça allait vraiment dans, c'était aligné avec mes valeurs en fait. C'était aligné avec ce que je défends.
0: Merci Cécile. Et alors, on va clôturer cette série de questions avec vraiment la question phare de cette toute nouvelle émission qui sera systématiquement posée à nos invités. Qui est la suivante, c'est le jour où toi tu as enfin osé te montrer, c'était quoi ? C'était pourquoi et qu'est-ce qui t'a animé ?
1: Oh, là j'ai vraiment un exemple, j'ai vraiment le truc. C'était, j'ai terminé mon master, j'ai fait un master sur le tard, j'ai arrêté l'école très tôt, puis j'ai tout repris après, j'ai fait 11 ans de cours du soir en travaillant, et puis je suis allée jusqu'au master. Et dans le cadre de mon master, je faisais un mémoire sur un sujet donné, et je devais interviewer un acteur politique qui était important. C'était important dans le sens où il avait du pouvoir, c'est pas une autre importance dont je parle, mais il avait du pouvoir, cet homme. Et dans le cadre de ce que j'analysais dans mon mémoire, il était un acteur clé. Et donc je devais l'interviewer, et je ne parvenais pas à obtenir un rendez-vous avec lui. Et donc je suis allée à une rencontre de son parti, dont je n'étais pas membre. Je suis allée à une rencontre de ce parti, je me suis placée vraiment en face de lui physiquement, et au moment où il a fait passer le micro pour les questions, je l'ai interpellé en disant, voilà, ça fait X mois que j'essaie d'avoir un rendez-vous avec vous, je n'y arrive pas. Donc ça, c'est devant une salle pleine comme un œuf, il y avait au moins 500 personnes dans cette salle, au moins. Et je dis, voilà, ça fait 4 mois que j'essaie d'avoir un rendez-vous avec vous, je n'y arrive pas, que dois-je faire pour y arriver ? Et tout le monde a applaudi, mon cœur battait, j'avais l'impression que mon cœur allait sortir par mes oreilles tellement il battait fort. Et je l'ai obtenu ce rendez-vous et j'ai eu une interview, oui.
0: Magnifique, j'adore. Donc, ouais, vraiment l'audace là, tu vois, c'est ouais.
1: Oui.
0: Ouais. Ah oui. Exceptionnel.
1: Et en fait, c'est exceptionnel. Ce qui est fantastique, c'est que j'ai osé et j'ai obtenu.
0: Et oui.
1: Donc, ça veut dire que j'ai un repère qui me fait dire que quand on ose, quand on passe le cap, on peut obtenir ce qu'on veut. Et il y a une phrase en coaching qui dit « Le non, vous l'avez déjà. Si vous ne faites rien, le non, vous l'avez déjà. Donc, faites-le. Au pire, vous aurez un oui. »
0: J'espère que ça aidera nos auditrices à passer le cap justement et à oser.
1: Ah oui.
0: C'est vraiment l'idée de cette émission-là. Et alors Cécile, justement, tu as parlé de coaching, on a parlé du livre que tu avais écrit. Où est-ce qu'on peut te retrouver sur les réseaux ?
1: Alors j'ai une chaîne qui s'appelle Dose Humani aujourd'hui, donc comme ça se prononce, D-O-S-U-M-A-N-I, Dose Humani. Donc pour une dose d'humanité, évidemment. Et cette chaîne, elle est sur YouTube, sur Crowdbunker, sur Facebook, sur Twitch aussi. Et donc là, on retrouve toutes mes interviews, les interviews que je fais, les émissions, les doctotons, on retrouve vraiment tout. Donc je pense que c'est un bel endroit pour découvrir ce que je fais, oui.
0: Parfait. Eh bien, merci beaucoup. C'était Cécile Maïchak au micro de Radio de la Save pour notre toute nouvelle émission. Mes copines sont des queens. Tu as le savoir-faire, nous allons le faire savoir. Et la prochaine fois, dans 2 semaines, ce sera Amandine Audrin qui ouvre son tout nouveau centre bien-être à Pujaudran, tout près d'ici. Merci à tous et à toutes et une très belle semaine sur les ondes de Radio de la Save.

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1: Le café associatif Le Petit Montaigu, situé à Montaigu-sur-Save, poursuit la saison des guinguettes le vendredi 11 septembre à partir de 17h, place de la mairie. Planches apéritives, glaces et ambiance musicale sont au rendez-vous de cette fin de journée festive. L'occasion de lancer un appel aux bénévolats et aux personnes qui voudraient donner un peu de leur temps pour faire vivre le village de Montaigu. L'association Los Engranieros des anciens du rugby de Grisolle vous donne rendez-vous le dimanche 13 septembre, 15h. Au centre socioculturel Chemin du Canal à Grisolle pour leur grand loto avec 12 parties d'une quine suivie d'une double quine et d'un carton plein, également deux parties à carton plein et une partie bingo. Tarif pour le loto 3 euros le carton, 10 euros les 6, 18 euros les 12. Pour le bingo, 2 euros le carton et 5 euros les 3. Buvette et pâtisserie sur place pour ce grand loto du dimanche 13 septembre 15h à Grisolle dans le Tarn-et-Garonne. Le Club Canin de la forêt de Bouconne organise un concours officiel d'agility le dimanche 13 septembre de 8h à 17h. Venez encourager les concurrents tout au long de cette journée. L'entrée est gratuite. Buvette et restauration sur place. Le comité des fêtes de Lévignac vous invite à la fête locale et à la traditionnelle fête foraine du vendredi 11 au dimanche 13 septembre. Au programme du vendredi, début de soirée 19h30, repas sous la halle avec Ali Gossossis, inscription à la mairie. Et à 22h, le concert rock avec le groupe ADN sous la halle. Samedi, la matinée, forum des associations, messe également à l'église. Tournoi de pétanque en doublette en début d'après-midi. À 15h, la ruée des minots avec la course ludique à la guinguette. L'après-midi également des jeux en bois pour les enfants sous la halle. 19h30, soirée feria avec buvette et restauration espagnole. 21h30, marché au Lompion. Et à 22h, feu d'artifice au stade de foot. Suivi à 22h30 de la banda bande à part sous la halle toujours. Dimanche, vie de grenier toute la journée. Et ensuite, midi apéritif offert par la mairie. 14h, chasse au trésor dans les rues du village. Buvette et restauration sur place. Lévignac est en fête du vendredi 11 au dimanche 13 septembre. À Gimont, dans le Gers, super loto de la pêche le dimanche 13 septembre, 14h30, salle du Barry, 11 parties normales, 4 parties spéciales, une partie spéciale le cocorico, 3050 euros de lot et de nombreux bons d'achat à gagner, 2 euros le carton, 10 euros la plaque de 6, 17 euros la plaque de 12, 22 euros la plaque de 18, carton de la chance offert à chaque joueur, partie spéciale le cocorico également, avec 1 euro le ticket, 2 euros les 3 et nouveauté numéro fétiche à 2 euros. Plus de renseignements au 06 82 16 90 22. 06 82 16 90 22. Buvette et restauration sur place. Super loto de la pêche à Gimont le dimanche 13 septembre à 14h30. L'espace Tribuche situé à Montaigu-sur-Save vous invite au vernissage de Nathalie Strazel le dimanche 13 septembre 16h. Une artiste qui explore l'humain, sa dimension et sa vérité, mêlant couleurs chaudes ou froides, sa palette s'identifie à la psychologie de ses personnages. Le vernissage sera suivi à 17h du concert de Kiko Ruiz, accompagné par Sabrina Mocher, deux artistes musiciens qui unissent leurs talents afin de partager leur passion pour une musique flamenca, ouverte sur le monde aux tendances jazz orientales et parfois classiques. Apéritif convivial partagé par tous après le concert. Participation 15 euros pour les non-adhérents, 12 euros pour les adhérents et c'est gratuit pour les enfants de moins de 13 ans. Le club de l'amitié de la Salvetat Saint-Gilles vous attend pour le thé dansant avec Gérard Goni et Antonio le dimanche 13 septembre, salle Boris Vian de 14h30 à 19h, ouverture des portes à partir de 13h30. Le prix d'entrée est fixé à 10 euros, consommation non comprise, buvette et restauration sur place.
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3: Bonjour à toutes et à tous, soyez les bienvenus à l'écoute d'RFI, Radio France Internationale. En direct de Paris, il est 18h.
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3: 16h, temps universel. Nous sommes le mercredi 9 septembre. Au sommaire de cette édition, nous nous intéresserons aux femmes. Les femmes souvent pénalisées, désavantagées dans leur carrière professionnelle parce qu'elles ont des enfants. Le Haut Conseil à l'égalité appelle à mettre fin à la pénalité maternelle. On verra ça dans un instant. L'actualité sur le continent africain au Tchad. Abdoulaye Miskine, l'ancien chef de guerre, a été condamné aujourd'hui à 15 ans de prison. Aujourd'hui, 9 septembre, ce sont les 50 ans de la mort de Mao Tse-tung. Nous verrons dans ce journal l'héritage qu'a laissé auprès des Chinois le fondateur de la République populaire de Chine. Et puis enfin, l'entrée en lice du PSG dans sa compétition favorite, la Ligue des Champions, Paris Saint-Germain-Bratislava à partir de 19h, temps universel, à vivre sur RFI.
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3: Lorsqu'une femme met au monde un enfant, il est possible que son salaire baisse, que sa carrière professionnelle ne progresse pas. On parle là de pénalité maternelle, expression qui désigne donc les désavantages professionnels et financiers que peuvent subir les femmes après avoir eu un enfant. En France, le HCE, le Haut Conseil à l'égalité entre les femmes et les hommes, vient de publier un rapport à ce sujet, Audevillier-Moriamé.
7: La pénalité maternelle, c'est un cercle vicieux qui commence très tôt.
8: Parce que nous n'élevons pas nos filles et nos garçons de la même manière, ça a une incidence aussi sur le choix d'orientation scolaire.
7: Bérangère Couillard, présidente du HCE.
8: Et donc ça amène les femmes à rejoindre des métiers, du care par exemple, qui sont plus ou moins valorisés. Et donc vu qu'elles ont des rémunérations plus faibles dans le couple, c'est elles qui vont plutôt prendre du temps partiel pour s'occuper des enfants qui viennent de naître.
7: Cette pénalité maternelle se poursuit à mesure que les enfants grandissent et s'aggrave en cas de séparation.
8: C'est ce qu'on appelle la théorie du pot yaourt, c'est-à-dire que les femmes ont tendance à financer tout ce qui est périssable et les hommes, les biens durables. On pense notamment aux équipements électroniques, aux voitures. Au moment de la séparation, qui arrive dans 4 cas sur 10, hein, les femmes repartiraient avec les pots de yaourt et les hommes repartent avec davantage de biens durables.
7: Des inégalités qui ont un coût important pour les premières concernées, mais aussi pour la société dans son ensemble. Car si les femmes travaillent moins, cela représente une perte de compétences pour les entreprises et une diminution des recettes fiscales. Le HCE identifie des solutions, davantage d'éducation financière, mais aussi, pourquoi pas, la mise en place d'un congé de naissance pour les pères à prendre en solo afin qu'ils acquièrent davantage de réflexes sur la prise en charge des nouveau-nés.
3: Des propositions que le HCE espère voir reprises par les candidates et les candidats à l'élection présidentielle prévue au printemps prochain. En France. L'actualité sur le continent africain. Tout d'abord au Tchad. Le verdict est tombé dans le procès d'Abdoulaye Miskine. L'ancien chef de guerre a été condamné à 15 ans de prison ferme. Il y avait à ses côtés 3 autres accusés. Eux ont été condamnés à 10 ans de prison ferme. Et tous les 4 ont par ailleurs été condamnés à payer une amende de 30 millions de francs CFA à chacune des parties civiles. Information qui sera détaillée dans un peu plus de 2 heures dans Afrique Soir, où nous serons à N'Djamena. Comment l'intelligence artificielle est utilisée dans le conflit au Mali? Le Timbuktu Institute, un centre de recherche basé à Dakar, s'est penché sur cette question. Que ce soit les djihadistes du JNIM liés à Al-Qaïda, leurs alliés indépendantistes du FLA, les autorités maliennes de transition, leurs partenaires russes de l'Africa Corps et tous leurs soutiens respectifs, comment utilisent-ils l'intelligence artificielle dans leur communication et leur propagande, mais aussi avec quelles conséquences? David Bachet a lu pour nous ce rapport.
2: Les djihadistes du Jnim ont encore un usage restreint de l'intelligence artificielle. Exemple, la génération d'affiches pour annoncer sur leurs canaux de propagande la diffusion de vidéos tournées lors des attaques du 25 avril. Du côté des indépendantistes du FLA, ce sont des comptes non officiels alimentés par des membres ou des soutiens du groupe qui recourent à l'IA sur les réseaux sociaux. Le Timbuktu Institute a ainsi repéré que le combattant du FLA Azrim, qui tient des propos virulents contre l'Afrika Korps russe, était en fait une pure création, permettant d'humaniser le mouvement et d'adapter les messages à des publics spécifiques. En face, l'Afrika Korps russe et le régime malien démontrent, écrivent les auteurs du rapport, une adoption étatique, professionnalisée et systémique de l'IA générative, intégrée à une panoplie de désinformations déjà sophistiquées. Production de fausses vidéos et autres deepfakes, génération de commentaires sur les réseaux sociaux, ces contenus mettent en scène des victoires de l'armée malienne et amplifient le narratif des autorités de transition contre la France, la CDAO ou les organisations de défense des droits humains. Une production intensive, selon le Timbuktu Institute, servant à détourner l'attention des populations locales et à les désinformer sur la situation sécuritaire réelle.
3: David Bachet dans votre journal en français facile.
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3: Le 9 septembre 1976, Mao Tse-tung mourait. 50 ans après la mort du fondateur de la République populaire de Chine, que reste-t-il de la mémoire du dirigeant ? Aujourd'hui, des fidèles et des admirateurs se sont rassemblés dans son village natal pour lui rendre hommage avec portraits, drapeaux et immenses gerbes de fleurs. Son héritage est certes célébré cette semaine un peu partout dans le pays avec ferveur pour ceux qui le considèrent toujours comme un dirigeant visionnaire. Mais pour la sinologue, la spécialiste de la Chine, Marie Holzmann, la façon de voir l'héritage de Mao change selon les générations.
9: Ceux qui ne sont pas intéressés par la politique et qui ne font pas l'effort d'utiliser leur VPN là, pour aller regarder ce qui se passe à l'étranger, ils sont tout à fait convaincus que le président Mao est un grand homme et qu'il faut le respecter encore maintenant. Tous ceux qui ont vécu la période, alors c'est tout à fait différent. Ceux qui ont été garde rouge, ceux qui ont été envoyés à la campagne pendant la révolution culturelle, etc., on connaît les excès et les désastres de la période de Mao. Les parents ne veulent pas que les enfants sachent ce qu'on peut savoir sur Mao Zedong parce que ça risquerait de les amener à dire des choses négatives sur Mao Zedong à l'école et à ce moment-là, eux seraient punis.
3: Des propos recueillis par Nicolas Roca. En Europe, la Norvège a fait ses adieux au roi Harald V. Le roi des Norvégiens est mort le 28 août dernier à l'âge de 89 ans. Aujourd'hui, dans les rues d'Oslo, près de 50 000 personnes se sont rassemblées pour lui rendre hommage. De nombreux dirigeants étrangers étaient également présents, dont Volodymyr Zelensky ou encore le prince William. Soyez réaliste, demandez l'impossible. La formule est attribuée à Ernesto Che Guevara, exécuté le 9 octobre 1967 en Bolivie, alors qu'il tentait d'exporter la révolution cubaine en Amérique latine. L'impossible, c'est ce qu'ont accompli six de ses compagnons d'armes qui ont réussi à échapper à 4000 soldats en parcourant la Bolivie dans l'espoir de rejoindre Cuba. Un documentaire intitulé Les survivants du Che raconte cette histoire, Sophie Torlotin.
10: C'est l'histoire de ceux qui font les révolutions, mais dont les noms n'apparaissent jamais.
11: Ils s'appellent El Niato, Inti, Pombo, Urbano, Dario et Benigno. Ces six guérilleros, trois Cubains et trois Boliviens, vont parcourir à pied plus de 2400 kilomètres à travers la Bolivie et la cordillère des Andes pour échapper à leurs poursuivants et reprendre la lutte révolutionnaire à Cuba. Pendant plus de 20 ans, Christophe Dimitri Réveil a travaillé sur cette histoire méconnue et réussi à rencontrer trois des survivants du Che, mais aussi leurs antagonistes, un agent de la CIA et un soldat bolivien.
12: Ces gens sont très durs à rencontrer et généralement, quand on les rencontre, on leur dit « Alors, c'était quoi la dernière fois que t'as vu le Che ?» ou « La première fois ?» Et après, il me dit, mais ça, c'est pas intéressant, notre histoire n'est pas intéressante. Je dis, mais si, parce que moi, c'est celle qui m'intéresse.
11: Dans son premier long métrage documentaire, il mêle images d'archives, interviews filmées et séquences d'animation pour raconter une histoire qui résonne fortement de nos jours.
12: Avec les élections aussi en France qui arrivent, on a un besoin de s'évader, de résistance par la culture.
11: Tenant aussi bien du western que du film de survie, replaçant les personnages dans le contexte géopolitique de l'époque, les survivants du Tché racontent avec subtilité et nuance une histoire profondément humaine.
3: Et puis enfin, Radio Foot International, Annie Gasnier, on parle du PSG ce soir.
13: Oui, effectivement, entrée en lice du double champion européen et ce sera au Parc des Princes face au Slovan Bratislava.
3: À tout de suite.
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18: Bonsoir à tous, c'est ravi de vous retrouver pour ce nouveau numéro de Chut, on écoute la télé, la quotidienne sur Radio de la Save. Je suis très heureux de vous accompagner pour décortiquer ensemble le programme télé de votre soirée de ce mercredi. L'infomédia, et comme c'est la journée des enfants mais aussi des sorties ciné aujourd'hui, on va vous dévoiler notre coup de cœur ciné de cette semaine.
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18: Et on commence avec votre soirée télé de ce mercredi 9 septembre avec la série Tracker ce soir sur TF1. La saison 2 inédite continue avec deux nouveaux épisodes. Sur France 3, Des Racines et des Ailes présenté par Carole Gessler qui vous emmènera en Bourgogne. Et puis Canal+ proposera le football avec la Ligue des Champions qui continue en direct. Sur France 4, Corsou Mezzu Mezzu, un soir au Vélodrome avec Patrick Fiori bien sûr. Et puis France 5 proposera le premier numéro en direct de la grande librairie présentée par Augustin Trapenard pour cette grande rentrée. Sur M6, On n'est pas d'accord, présenté par Julien Courbet, la guerre des voisins fait rage. Et puis sur Arte, Tout s'est bien passé, ça tombe bien, de François Ozon avec Sophie Marceau et André Dussolier. Et puis ce soir sur W9, Enquête criminelle, présentée par Nathalie Renaud et Michel Marie. Sur LCP, La bataille d'Airbus, documentaire. Et puis sur TMC, le film Maison de retraite de Thomas Gilou avec Kev Adams et Gérard Depardieu. Sur ces stars, Crazy Joe, sur TFX, Cleaner, les experts du ménage, et sur TF1 Série Film, le film Seven. Sur Sister, c'est Kaamelott, et puis sur Novo 19, ce soir, c'est la nouvelle émission qui vous est proposée avec vos objets Val de l'Or. Et notre coup de cœur de ce soir, il va à la série de France 2, Les Évaporés, avec Alexia Barlier et Foued Amara, une série qui va faire la part belle aux disparitions volontaires, et c'est toute une enquête qui va être mise à chaque épisode sur des disparitions soit inquiétantes, soit pas. Est-ce que les gens disparaissent des fois par choix, par nécessité? Cette série va être très intéressante. Vous allez pouvoir découvrir les deux premiers épisodes ce soir.
19: Le départ de Mathias est considéré comme une disparition volontaire. On peut rien faire.
20: On cherche des infos sur la disparition de votre mari, madame.
21: Vous êtes quoi? Détective privé?
20: On est une asso. On s'occupe justement des cas que la police ne peut pas prendre.
21: Vous savez, on les appelle les évaporés. Des gens qui décident de partir en laissant tout derrière eux.
22: Monsieur, vous auriez vu?
21: Je les vois sur le terrain, ils lâchent rien. C'est ça que je veux faire.
22: Les horaires, c'est un peu à la carte avec vous.
20: Je te rappelle qu'on a un boulot tous les deux à côté. Hein.
23: Allez, avance!
24: Non mais des cailloux, vraiment, quoi.
20: Vous pouvez pas chanter quelque chose, plutôt?
24: Bien sûr.
0: Il y a quelqu'un ?
4: Oui, excusez-moi, on ouvre que dans une demi-heure.
0: Je te présente Boris. Il a des sculptures à finir en urgence et il a pas d'atelier en ce moment.
4: Ok, et il va rester combien de temps dans nos pattes, là, Rodin ?
5: Il vient dîner quand, à la maison, Boris ?
4: T'es lourde.
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18: Et nos coups de cœur ciné aujourd'hui dans les salles. La vie d'une femme de Charline Bourgeois-Taquet avec Léa Drucker. L'histoire de Gabrielle qui se consacre corps et âme à son métier. Chirurgienne et chef de service dans un hôpital public, elle court et se démultiplie. Assaillie de responsabilités, il lui reste très peu de temps pour sa vie privée. Un mari qui l'aime et une mère dont elle s'occupe. Incarnée par Marie-Christine Barrault. Et lorsqu'une romancière vient passer quelques semaines dans son service pour les besoins d'un livre, son équilibre va vaciller dans ce quotidien que Gabrielle s'est construit. Y a-t-il de la place pour l'inattendu ? Eh bien, il faudra aller voir le film aujourd'hui au cinéma. Et puis aujourd'hui également le film très personnel des

0: pouvez compter sur moi. Mais je dois partir avec ma famille.
1: Allez, allez, on y va!
2: On est presque.
3: Allez, doucement.
4: J'ai prévu les conservateurs des châteaux de Chambord et d'Henri IV, ils nous attendent.
0: Merci Jacques pour la confiance.
5: S'ils nous arrêtent, ils vont fouiller le bus, merde!
6: Monsieur Benamou, j'ai des acheteurs pour les tableaux. Il y a beaucoup d'argent à prendre.
0: J'aime pas ce type, le conservateur.
1: Debout là-dedans!
7: Filez vers le sud et sauvez vos gosses.
0: Et les tableaux, je les mets où?
7: Si les Allemands les trouvent dans votre bus, ils vous fusilleront.
8: Faut que je me batte, Yvette.
9: C'est une paix, mon Dieu.
7: Tous ces héros français qui, au péril de leur vie, ont su protéger les plus grandes œuvres de notre patrimoine.
10: Et on termine comme chaque jour par les anniversaires de stars. Et aujourd'hui, c'est Bilal Hassani qui fête ses 27 ans. Joyeux anniversaire également à Michelle Williams, l'ex-héroïne de Dawson, fête aujourd'hui ses 46 ans. Joyeux anniversaire à notre ami Lou Denis Lyon qu'on adore. Et oui, ex-scène de ménage qui fête aujourd'hui ses 47 ans. Et puis on va souhaiter un joyeux anniversaire également à Emma Decaune aujourd'hui qui fête ses 50 ans. Et à Pascal Pro qui fête aujourd'hui ses 62 ans.
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10: Allez, pour rester connecté avec nous tout au long de la semaine, rendez-vous donc sur notre site internet onécoutelatélé.com où vous retrouverez tous nos podcasts. Vous avez également bien sûr notre site internet, mais pas que, puisqu'il y a aussi nos réseaux sociaux, Facebook, Instagram, Chut, on écoute la télé. Et puis notre application pour Android aussi, Chut, on écoute la télé, qui vous permettra d'écouter directement nos émissions sur votre smartphone. Et puis vous avez bien sûr aussi la possibilité de nous écouter sur Radio de la Save, ça c'est tous les jours du lundi au samedi à 7h10 et 18h10 pour la quotidienne. Et puis bien sûr le lundi pour la grande hebdo de Chut, on écoute la télé de 14 à 15h où pendant une heure on décortique l'actualité culturelle de la semaine avec tous nos invités. Alors sur ce, il ne me reste plus qu'à vous souhaiter une très belle soirée à l'écoute de nos programmes sur Radio de la Save. Et je vous dis à demain matin, 7h10.
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1: Le café associatif Le Petit Montaigu, situé à Montaigu-sur-Save, poursuit la saison des guinguettes le vendredi 11 septembre à partir de 17h, place de la mairie. Planches apéritives, glace et ambiance musicale sont au rendez-vous de cette fin de journée festive. L'occasion de lancer un appel aux bénévolats et aux personnes qui voudraient donner un peu de leur temps pour faire vivre le village de Montaigu. L'association Los Engranieros des anciens du rugby de Grisolles vous donne rendez-vous le dimanche 13 septembre, 15h. Au centre socioculturel Chemin du Canal à Grisolles pour leur grand loto, avec 12 parties d'une quine suivie d'une double quine et d'un carton plein, également 2 parties à carton plein et une partie bingo. Tarif pour le loto, 3 euros le carton, 10 euros les 6, 18 euros les 12. Pour le bingo, 2 euros le carton et 5 euros les 3. Buvette et pâtisserie sur place pour ce grand loto du dimanche 13 septembre, 15h à Grisolles dans le Tarn-et-Garonne. Le Club Canin de la forêt de Boucon organise un concours officiel d'agility le dimanche 13 septembre de 8h à 17h. Venez encourager les concurrents tout au long de cette journée. L'entrée est gratuite. Buvette et restauration sur place. Le comité des fêtes de Lévignac vous invite à la fête locale et à la traditionnelle fête foraine du vendredi 11 au dimanche 13 septembre. Au programme du vendredi, début de soirée 19h30, repas sous la halle avec Ali Gossossis, inscription à la mairie. Et à 22h, le concert rock avec le groupe ADN sous la halle. Samedi, la matinée, forum des associations, messe également à l'église. Tournoi de pétanque en doublette en début d'après-midi. À 15h, la ruée des minots avec la course ludique à la guinguette. L'après-midi également des jeux en bois pour les enfants sous la halle. 19h30, soirée feria avec buvette et restauration espagnole. 21h30, marché au Lompion. Et à 22h, feu d'artifice au stade de foot. Suivi à 22h30 de la banda bande à part sous la halle toujours. Dimanche, vie de grenier toute la journée. Et ensuite, midi apéritif offert par la mairie. 14h, chasse au trésor dans les rues du village. Buvette et restauration sur place. Lévignac est en fête du vendredi 11 au dimanche 13 septembre. À Gimont, dans le Gers, super loto de la pêche le dimanche 13 septembre, 14h30, salle du Barry, 11 parties normales, 4 parties spéciales, une partie spéciale le cocorico, 3050 euros de lot et de nombreux bons d'achat à gagner, 2 euros le carton, 10 euros la plaque de 6, 17 euros la plaque de 12, 22 euros la plaque de 18, carton de la chance offert à chaque joueur, partie spéciale le cocorico également, avec 1 euro le ticket, 2 euros les 3 et nouveauté numéro fétiche à 2 euros. Plus de renseignements au 06 82 16 90 22. 06 82 16 90 22. Buvette et restauration sur place. Super loto de la pêche à Gimont le dimanche 13 septembre à 14h30. L'espace Tribuche situé à Montaigu-sur-Save vous invite au vernissage de Nathalie Strazel le dimanche 13 septembre 16h. Une artiste qui explore l'humain, sa dimension et sa vérité. Mêlant couleurs chaudes ou froides, sa palette s'identifie à la psychologie de ses personnages. Le vernissage sera suivi à 17h du concert de Kiko Ruiz, accompagné par Sabrina Mocher, deux artistes musiciens qui unissent leurs talents afin de partager leur passion pour une musique flamenca, ouverte sur le monde aux tendances jazz orientales et parfois classiques. Apéritif convivial partagé par tous après le concert. Participation 15 euros pour les non-adhérents, 12 euros pour les adhérents et c'est gratuit pour les enfants de moins de 13 ans. Le club de l'amitié de la Salvetat Saint-Gilles vous attend pour le thé dansant avec Gérard Goni et Antonio le dimanche 13 septembre, salle Boris Vian de 14h30 à 19h, ouverture des portes à partir de 13h30. Le prix d'entrée est fixé à 10 euros, consommation non comprise, buvette et restauration sur place.
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1: Le goût des autres, la chronique musicale sur le vivre ensemble, animée par Denis sur Radio de la Save. Nous écoutons pour cette nouvelle chronique l'hymne des Enfoirés 2016, Liberté. Nous nous retrouvons après sa diffusion.

0: Cette chanson, Liberté, est l'hymne des Enfoirés 2016. À l'origine, c'est un beau poème de Paul Éluard, écrit en 1942 et dédié à sa femme. Mais le mot « liberté » lui est apparu plus important pour conclure le texte alors qu'il subissait durement cette guerre par son engagement. Il décide par la suite de le distribuer clandestinement en France. Par chance, le texte parvient jusqu'à Londres. La Royal Air Force et la France Libre décident alors de le diffuser massivement pour soutenir le moral des Français et la résistance. Il sera largué en France par milliers derrière le front grâce aux avions anglais. C'est donc maintenant une reprise musicale de Richard Mortier et Marc Lavoine pour la soirée annuelle des Restos du Cœur. Le choix des Enfoirés intervient après les attentats de Charlie Hebdo en 2015, comme beaucoup de textes coup de cœur durant ces années de terrorisme. C'est une version raccourcie qui a été enregistrée pour maintenir un format de 4 minutes tout en respectant le rythme du texte complet. La tension est maintenue par la suggestion du nom qui termine chaque strophe pour être révélé doucement et fermement à la fin. Paul Éluard voit son nom s'inscrire partout pour signifier combien elle est vitale et essentielle sur le papier, la pierre, la tête des puissants, la nature, le temps, les songes, l'horizon, et enfin pour l'espoir et la délivrance. Par contre, en choisissant ce thème, l'équipe des Enfoirés a voulu envoyer un autre message fort. La pauvreté, tout comme la guerre et le terrorisme, est une situation de privation de liberté. La musique est douce mais rythmée. Ce n'est pas une revendication violente, mais calme, pleinement assumée. La liberté vaincra toujours, même de la pauvreté, par la dignité. Évidemment, la liberté est le premier principe à poser au fronton de nos mairies. Il est suivi par le mot égalité, lui aussi indispensable, sinon la liberté serait perdue. Et de ces deux principes découle forcément la fraternité. Liberté, égalité, fraternité, égale bien sûr vivre ensemble. Cette chronique se termine. Nous nous retrouvons dans 15 jours sur Radio de la Save. Le goût des autres, la chronique musicale sur le vivre ensemble, animée par Denis sur Radio de la Save.
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